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0: Mesdames, mesdemoiselles, messieurs, je voudrais quand même vous présenter le groupe Ange, je devrais dire la famille Ange, un grand cru 1970, 32 ans d'âge, vieillu en fût de chêne et en futal de velours. Avec, par ordre d'apparition, alors je pioche dans la famille le premier, le guitariste de naissance, adepte du karma, alors ça c'est Christian qui me l'a écrit, j'en ai rajouté un peu, adepte du Munster et de la salade verte, le tueur à la guitare qui exécute et qui égorge toujours ses solos face à la Mecque, Hassan Ange Hadji. Voilà. Magnifique. Bravo. Une certaine ressemblance avec Pascal Obispo. Alors, suivi de très près par son collègue de planète, un accro de la clé de fa aux Herbes de Provence et au top modèle. Alors, je donne donc évidemment un rendez-vous autour des top modèles qui sont à la salle. On fait une liste d'attente à la sortie. Il s'appelle Thierry Ange Sidoum. Bravo Thierry. Magnifique. Magnifique, Thierry, magnifique. Voilà. À la batterie, celui qui a un tempo tellement précis qu'il serait capable de faire les secondes de l'horloge parlante. C'est un tanneur de peau, maniaque du tempo devant l'éternel, Mister Hervé Ange Rouillet. La serviette, comme Jacques Brel, évidemment. Bravo. Alors là, j'ai un petit problème parce que Christian m'avait dit, tu annonces, la bine fait pas le moine, mais la bite fait le patrimoine. Bon, vous savez, vous connaissez le passé terrible de ce vieil obsédé qu'on connaît depuis maintenant tellement longtemps. Enfin bon. Alors moi, je dirais plutôt les chiens font pas des blaireaux, puisque dans la famille des camps, je pioche maintenant celui dont la voix finira par provoquer heureusement le suicide de Pascal Obispo, Tristan Descamps. Voilà, ça te va? Il a voulu se faire les couettes de Sheila, mais il est myope. Alors, il est suivi de très près encore, et certains même disent de trop près, par la petite dernière, la squo du groupe, un volcan femelle en fusion. La squo de la tribu, c'est Caroline Croza. Ouais. Numéro 79, vous pouvez l'applaudir. Waouh! Ça va, oh, calme-toi. On l'appelle petite biche qui saute un peu trop dans la prairie. Alors, quant au plus gros morceau, alors évidemment, il ressemble plus à Orson Welles sur la fin qu'à Alain Delon sur ses débuts. C'est lui qui l'a écrit, je suis pas comme ça, j'aurais pas osé évidemment. Mais il s'en branle, enfin il s'en fout, je veux dire. Il est du signe boulimique, ascendant touche à tout, mais ce qui veut pas dire tripote, d'après ce que j'en sais. Bon, je sais pas comment dire, c'est un monstre, c'est n'importe quoi, on se demande ce que ça fout là. Et pourtant, ça cartonne depuis maintenant 32 ans. Dans la famille Descamps, je vous demande d'applaudir donc le père éternel et le vrai cette fois, Christian Descamps. C'est le vrai éternel, l'autre est un faux.
1: Pour ceux que j'ai oubliés et pour les autres, je dédie cette petite chanson qui est la face B d'un vieux vinyle, premier 45 tours de Ange en 1870, enregistré dans une écurie à cochons. Et ça a commencé un peu comme ça.
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Bonjour à tous. Nous ouvrons ce matin avec Guy Denis. Extrait du volume numéro 2, je vous propose ce superbe slow de Jean-François Miquel. Adieu, joli Candy. Là, on se replonge dans les années 60. On continue de suite avec Goodbye, My Love.

0: Nous enchaînons Michel Prévost, grand de talent français, avec ces deux valses tirées de l'album Un dimanche au cabanon. Ça s'est passé un dimanche et comme tout le monde, écrit et composé par Homez et Paul Misraki.
1: On dit que quand on fait un bébé, il faut faire attention. Par exemple, si tu le fais un mardi, on dit qu'il aura un sale caractère.
2: Et si c'est pour moi que tu dis ça, tu te trompes.
1: Non. Toi, c'est sûr, ça ne devait pas être mardi. Toi, vu comme tu l'aimes le travail, je crois plutôt que ça s'est passé un dimanche.

Voici Rinaketti avec Plaisir d'amour. Elle arrive à Paris en 1930 où elle découvre avec émerveillement le milieu des artistes montmartrois. Elle nous quittera en décembre 1936. Elle était de Sarzana en Italie.

Retour à l'accordéon avec Aimable, grand de talent français. Il nous fait redécouvrir ses classiques parisiens. Redécouvrons Made in Paris et Paris, tu m'as pris dans tes bras.

Jos Momen nous interprète Mexico de Luis Mariano, puis Rossignol de Mes Amours, succès d'opérette de Francis Lopez. On enchaînera ensuite Méditerranée.

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1: Voici Fréhel, dite Marguerite Boulèche, née à Paris le 13 juillet 1991 et morte dans cette même ville le 3 février 1951. C'était une chanteuse qui a marqué la période de l'entre-deux-guerres. Elle l'était surnommée Pervenche, puis Fréhel. C'était une chanteuse et actrice. Elle a marqué la première moitié du XXe siècle avec des textes sombres, poignants et populaires, inspirants de la rue. Son plus gros succès, La Java Bleue et Où sont tous mes amants. Nous écoutons Où sont tous mes amants et La Java Bleue, écrit et composé par Géo Cogère et Noël Renard en 1939.

tango maintenant, avec Willy Staquet. Je vous propose « Le mur de ton jardin » de Henri Himmel, puis « C'est à Capri ». C'est tiré de l'album « Les chansons à la carte » de Tino. « C'est à Capri » a été écrit et composé par Will Gross.

Disque suivant, avec Denis Gigot, accordéoniste. Il pratique cet instrument depuis l'âge de 7 ans. Né le 20 février 1965 à Floré en Belgique. Écoutons ensemble Cajoleuse et Salut les amis. De quoi se régaler.

Maurice L'Archange, dit Maurice L'Archange, est un accordéoniste français et compositeur, né le 20 août 1927 à Aveluy, près de Valence dans le Nord, et décédé le 14 septembre 2007. Il était auteur et compositeur. Il jouait comme instrument uniquement de l'accordéon. Son père Émile L'Archange était violoniste et accordéoniste et un professeur de musique réputé. Écoutons ces deux passodobles, Pactolos et le passo du samedi soir.

Nous arrivons tout doucement au terme de notre émission, puisqu'il ne reste plus que 5 minutes. Je vous propose ces 2 titres par Émile Prudhomme, Bras dessus, bras dessous et Tombilibi. Voilà, j'espère que le programme vous aura plu cette semaine. Je vous fixe déjà rendez-vous la semaine prochaine sur notre fréquence du Beau Canton. Je vous remercie déjà pour votre écoute et votre fidélité.

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Daniel Haas. C'est Daniel Haas, Guénolé, Biget. Merci. C'était aussi Ange.

Il est beau, il est moustachu. Il joue des claviers, il joue du Rhodes, il joue des samples MPC et il fait les chœurs. Il s'appelle Sylvain Berger.

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3: Bonjour à tous et merci d'être à l'écoute de Radio Sud. Exceptionnellement, c'est moi, Michel, qui va présenter cette émission suite aux problèmes que nous connaissons actuellement. C'est donc parti pour une nouvelle émission de Rock and Boogie qui commence avec trois grandes stars du rock and roll. Vince Taylor dans Rock Road Blues en 1958, une reprise de Bill Monroe sortie en 1946. Eddie Cochran, 20 Flight Rock, 1957, une chanson reprise par les Stones en 82 et par Paul McCartney en 88. Et enfin, la troisième star, c'est Chuck Berry avec Two Puppet Two Pop en 1960. Et bien sûr, cette émission est entièrement réalisée par notre amie Rachel.
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On poursuit avec une petite séquence de 4 morceaux de Boogie Woogie, un style musical propre au jazz, basé sur le piano qui nous vient des Afro-Américains. Mais c'est aussi une danse endiablée, précurseur du rock'n'roll. On écoute Hangover Boogie par Bob Newman, chanteur et compositeur de Country Hillbilly Boogie, né en Georgie. Boogie Woogie Country Girl, une reprise par Bob Dylan. L'origine de cette chanson date de 1955 et était interprétée par Joe Turner. Ensuite, nous entendons Webb Pierce et Vance Morris.

Teenager Boogie 1956 par Webb Pierce, un chanteur de country rock and roll. Et juste avant, Crazy About Boogie, un morceau de Hillbilly Boogie par le groupe Vance Morris et His Alabama Playboys. La suite avec notre séquence féminine, donc place à trois femmes avec Anita Ville et sa petite voix de fillette dans Daddy Let Me Go. Becky Durning, une chanteuse noire n'ayant sorti qu'un seul album avec Jimmy Boone. Et en trois, Beverly Bee, une chanteuse jazz rock dans Sugar Plum de 1961. Ah.

0: Ah, welcome everybody. Let's twist.
1: Pour notre petite séquence twist d'aujourd'hui, Rachel a choisi 4 chansons françaises. C'est gagné par les Swifts. Ce sont 5 chanteurs français de Haute-Savoie du début des années 60 qui n'ont enregistré que 2 45 tours mais qui ont repris beaucoup de tubes rock'n'roll dans leurs concerts. Ensuite, les Parent Twist de Stella Vandel, une petite française née à Paris. Et on terminera avec 2 chansons de 1962. Sylvie Vartan, Locomotion, une reprise de la chanson Little Eva, bien sûr. Et en dernier, Richard Anthony, spécialisé également des reprises, J'irai twister le blues. 1, 2, 3, 4.

Après le twist, on va danser sur de la musique plus langoureuse et profiter de ce moment pour se câliner un peu. On écoute la voix chaude de Fats Domino avec Valley of Tears, ensuite Elvis Presley, Are You Lonesome Tonight, et enfin Cliff Richard, 50 Years for Every Kiss.

Voici à présent deux morceaux instrumentaux de Scotty Moore, un orchestre qui a repris sur un même album avec quelques belles chansons d'Elvis. Voici donc Scotty Moore dans Don't Be Cruel et That's Alright, Mama.

Et c'est avec cet instru de Scotty Moore qui s'appelle Mystery Train qu'on va revenir au bon vieux rock'n'roll avec trois chanteurs très appréciés par les fans de rock. Voici Richie Valens, Rocking All Night, 1958. Little Richard, The Girl Can't Help It, en 1956. Et Jerry Lewis et Money, qui date, lui, de 1961. C'était une reprise de

Et après cette version endiablée des cousins Parasol qui date de 1961, on va se quitter avec un très chouette morceau instrumental abouti de Pete Boone. Merci pour votre écoute. On se retrouve dans 15 jours. Peut-être que Rachel sera de retour d'ici là. Sinon, bien, je reprendrai encore une fois la relève. D'ici là, prenez bien soin de vous. Bye bye.

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0: Chers auditeuristes de Radio Sud, bien le bonjour, bien le bonsoir, bonne nuit. Alors voilà, c'est l'émission C'est ici. Hein. C'est ici, c'est une émission de Radio Sud consacrée à la vie locale. Mais figurez-vous que je suis parti dans le Béoué, le Brabant wallon, dans un petit village qui s'appelle Perrué, qu'il ne faut surtout pas confondre avec Perrué, qui est beaucoup plus loin. Enfin voilà, si je vous parle de tout ça, c'est que il y a eu à Florenvel un festival manouche. Il y a une bande de nomades qui sont arrivés. Et puis, voilà, vous savez, les nomades, ils vont, ils viennent, ils font de la musique, et puis ils réjouissent tout le monde. Voilà, il y a eu deux éditions de ce festival manouche. Radio Sud était d'ailleurs partenaire. Alors, on attendait une troisième édition, mais voilà, les nomades nomadisent. Et donc, du Luxembourg, on les retrouve ici, au Brabant wallon, avec Perrué, hein. Pas avec Perrué, à Perrué, mais avec Emre. Voilà, alors c'est un joueur de saz. C'est, comment est-ce que je vais décrire ça? Une espèce de poêle à frire avec un manche tout fin. Et alors, le saz permet probablement, enfin, Emre va dire si je me trompe, mais de jouer de l'angine de poitrine. Est-ce que tu vois ce que c'est, angine de poitrine, d'abord?
1: Non, je ne vois pas du tout.
0: Alors voilà, chers auditeurs et chères auditrices, c'est une des rares personnes sur Terre qui ne connaît pas angine de poitrine. Donc c'est un duo québécois, un batteur et un guitariste, bassiste,
1: d'accord,
0: qui s'est fait construire une guitare microtonale,
1: ah, d'accord,
0: et une basse microtonale, et il joue dans des rythmes exotiques 7-9, etc. Et donc voilà, il me semble qu'avec un saz, on fait facilement du microtonal.
1: On peut faire du microtonal, oui. Bonjour à tous, et je dirais... Soyez les bienvenus à Perrué, plus exactement, ce sera le village de Saint-Risbard, où il n'y a qu'une église. Saint-Risbard, c'est S-A-R-T-Risbard. Et grâce à Jules, dont j'ai oublié le nom de famille, mais notre ami Jules, qui est ici très actif en y organisant, par exemple, un festival, et aussi deux, je pense, sur l'année, des concerts. Et c'est via lui, d'abord en y faisant quelques enregistrements avec des musiciens comme Gauguin ou un maître de tabla qui était venu d'Inde. Et donc, la venue de quelques musiciens, donc avant le 1er juillet, ici pour soit des enregistrements...
0: Une résidence.
1: Une résidence. On s'est dit, tiens, l'église est là, pourquoi pas en faire profiter à plus grand nombre. Donc voilà, il n'y a pas beaucoup de place. Par contre, l'église, c'est une centaine de places, mais c'est sur réservation. Mmh. Et donc, voilà, n'hésitez pas à venir pour découvrir, par exemple, des musiciens comme Varda Novanissian. On en

0: il y a vraiment cette...
1: Une petite remarque, oui. En tant que public hein, du Festival Manouche, effectivement, on sent qu'il y a... j'ai envie de dire une famille derrière tout ça.
0: Oui, on peut voir ça comme ça, je pense. Oui. Mm-hmm. C'est presque plus que la famille, je dirais pas.
1: Voilà, laissons un peu de mystère. Et donc, tu disais Yeraz.
0: Yeraz, qui est un morceau traditionnel d'Arménie. Mm-hmm. Le doudouk, c'est cette flûte un peu comme la famille du hautbois, traditionnelle, millénaire. Et Vardan Ovanoussian, on peut dire que c'est un des ambassadeurs de cet instrument ici en Europe, mmh. voire le monde, puisque il est aussi très très reconnu en Arménie comme.
1: D'accord. On peut dire que c'est un grand maître de l'instrument.
0: De l'instrument,
1: hein,
0: oui.
1: Sans exagérer, hein.
0: Je ne pense pas qu'on exagère.
1: Parce que bon, là, on fait une émission d'information et on pourrait avoir l'air de faire de la publicité. Venez, venez. Non, non, mais c'est là. Je pense vraiment à la stricte réalité, hein.
0: Il faudra venir pour entendre.
1: Ah ben voilà. Allez, on va écouter ça. Hein.

0: bien voilà, Hieraz avec un Y donc. Hein. Alors moi je posais la question, Sarisbar c'est dans l'entité d'Incourt.
1: C'est ça.
0: Donc c'est I-N-C-O-U-R-T.
1: C'est ça.
0: Voilà. Alors, tant que j'y pense, c'est sur réservation, hein, tu as dit, donc un numéro de téléphone, hein, c'est le 0 460 97 37 81. Alors je sais que Radio Sud est écouté en France, alors je vais répéter, 0460 97 37 80.
1: Tout à fait.
0: Voilà, et là vous tomberez sur Malavika, que nous avons la chance de pouvoir interviewer, donc qui est une chanteuse indienne, hein, aussi de très très haut niveau. Elle a commencé à chanter, enfin apprendre à chanter dès l'âge de 3 ans, je pense. Hein.
1: C'est ça, oui.
0: Et alors, bon, il faut savoir que les Indiens, bon, nous, on a 12 tons, eux, ils en ont 86. C'est, enfin, j'exagère, hein, mais ils en ont beaucoup. Les rythmes, allez, nous, on a des valses, 1, 2, 3, 1, 2, 3, et puis tout en 1, 2, 3, 4, même 1, 2, hein, dans la musique occidentale. Et là, ils vont jusque 12, 13, sans sourciller.
1: Mais heureusement que Jacques Brel avait chanté une valse à 5 tons, une valse à...
0: Donc, voilà.
1: On peut imaginer des choses aussi. Mais c'est vrai qu'en Inde, rythmiquement, et je dirais même au niveau de la mélodie, mais c'est un foyer incroyable au niveau musical, il y a une richesse.
0: Mmh. Donc là, avec Vardan, on était du côté de l'Arménie. Hein.
1: Tout à fait.
0: Donc, c'est l'est de la Turquie.
1: Oui, on est vraiment aux portes du Caucase, hein, avec la Géorgie. Il y a l'Iran aussi qui est pays, et il y a la Turquie, mais la frontière est toujours fermée. On espère
0: oui,
1: qu'elle s'ouvrira bientôt.
0: Oui, c'est vraiment le bon moment pour aller voyager par là, chers auditeurs. Donc, raison de plus pour venir à Sarisbar, écoutez Vardan, voilà, parce que c'est beaucoup plus facile que d'aller là-bas. Hein.
1: Il y a aussi l'adresse mail, c'est Manush Music, M-A-N-U-S-H-M-U. Z-I-K, on a mis @gmail.com. Mm-hmm. Mais il y a aussi peut-être l'affiche qu'on peut partager.
0: Oui, il y aura une image sur le podcast. Hein. Alors, on a parlé de Véronique, hein, donc c'est qui joue de la guitare classique, qui compose, qui chante.
1: Non, et elle chante pas.
0: Elle ne chante pas. Ah, d'accord, ok. Autant pour moi, comme on dit.
1: Pas de soucis.
0: Et alors, ben, tu peux peut-être nous parler du reste de la programmation. Préciser, pour que ce soit bien clair, donc c'est un événement, on va appeler ça comme ça, un petit festival, enfin. Mm-hmm. Donc c'est sous réservation, c'est gratuit, hein, mais sous réservation.
1: C'est ça.
0: Donc voilà.
1: Il y aura donc aussi des mers, de quoi déguster des bonnes bières locales aussi, justement.
0: Mm-hmm. C'est parfait, hein.
1: Et au niveau de la programmation, il y aura la Mongolie aussi à l'honneur avec Mandahai Dansuren. C'est le chant diphonique qui est très particulier à cette culture, avec aussi un violon traditionnel à deux cordes en cordes. C'est de la soie normalement qu'ils utilisent, mais c'est une sonorité très très intéressante. Il y aura Charadindo Adhikari, un maître de tabla. Sanjay Kiapa qui vient aussi d'Inde et qui va jouer aussi du handpan, qui est plus connu ici cet instrument, la guitare, le dubki. Moussa Niang qui vient du Sénégal et qui a une voix assez incroyable.
0: Il est à Florentville aussi lui.
1: Hein? Il était là, oui.
0: Un grand monsieur très lumineux comme ça.
1: C'est
0: hein?
1: Ça, exactement. Nilgün Aksoy, une chanteuse de Turquie, et donc Malavika Brahma, Maltes Tüvek, un musicien allemand. Mais
0: oui, qui joue du saz aussi.
1: Qui
0: hein?
1: Joue du saz, oui.
0: Voilà. Chaque fois qu'il est là, je fais une plaisanterie un peu stupide. Il s'appelle Malte, c'est son prénom. Alors je dis toujours, avant, il travaillait dans une brasserie. Voilà. Et comme c'est un Allemand, il ne comprend pas, il ne peut pas se fâcher.
1: Et alors j'ai peut-être oublié le musicien du Maroc, qui joue du kanoun. Et lui, c'est un prodige, très jeune musicien.
0: Du quoi ?
1: Du Maroc.
0: Le
1: kanoun, c'est la harpe sur table. Il joue la harpe sur table.
0: D'accord.
1: Donc c'est la corde pincée, mais il y a, je crois, 76, 78 cordes. Et le mot kanoun, ça veut dire loi. Mais en même temps, quand il a accordé le kanoun, c'est plus facile que les autres s'accordent, évidemment. C'est comme on s'accorde sur le piano, pas le piano.
0: D'accord, ok.
1: Qui s'accorde sur la guitare. Mais et donc peut-être des artistes invités. Ça, c'est donc le programme est assez chargé. Il y aura trois parties avec une dernière partie plus courte pour terminer.
0: Et ça commence à quelle heure?
1: Donc les portes seront ouvertes à 18h, 18h30, 45, je pense, le concert va démarrer. Donc il y a un petit temps de bienvenue avant, de
0: Oui,
1: discussion.
0: mais c'est chouette ça.
1: Ouais.
0: S'installer à son aise, choisir sa place.
1: C'est ça.
0: D'accord. Qu'est-ce que tu nous proposes là, dans le programme que tu viens de citer comme illustration musicale?
1: Ben, peut-être on pourrait entendre les voix d'Inde et de Turquie, donc Nilgün Aksoy et Malavika Brahma. Et il y a peut-être un morceau où Moussa Niang aussi chante, donc ça pourrait être celui-là où
0: Avec
1: il y a
0: Moussa, hein, tu dis.
1: Moussa et Malavika, et peut-être Nilgün un autre morceau séparément. Comme ça, on a un
0: Tu as des
1: aperçu de
0: titres en
1: couleur.
0: tête ou...
1: Pour Moussa et Malavika, ce serait Sidem Babouna. Sidem Babouna. Et Nilgün, je dirais Hüsnün. Mais je vais vérifier avec.
0: D'accord.
1: Pour le.
0: Eh bien voilà. Vous en avez de la chance, vous n'aurez pas un morceau, mais deux, avec un morceau surprise.

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0: Donc voilà, la page Facebook, c'est important de voir, c'est l'humanité sans frontières, comment est-ce que ça
1: non,
0: va?
1: C'est Voyage musical sans frontières.
0: Ok, voilà. Donc si vous tapez ça dans le champ de recherche sur Facebook, vous allez tomber dessus. Yeah. Donc là, vous venez d'entendre Malabika Brahma. Hein, donc, tu as déjà entendu il n'y a pas longtemps un morceau avant que tu arrives. Tu comprends, hein, si je parle français?
1: Oui, si je ne comprends pas, je vais demander.
0: Ok. C'est bien. Ça va m'éviter de traduire. Malabika a fait des gros progrès en français. Hein. C'est bien, elle s'est mise.
1: C'est la première fois en français.
0: Waouh! Allez, une première sur Radio Sud, c'est magnifique. La dernière fois qu'on s'est vu, Malabika était interviewée par Kika, Karine Demange, à Radio Campus. Hein. Donc voilà. Et alors, j'avais déjà été surpris cette fois-là que tu parles français, et puis c'est très bien. Alors, tu nous as dit la page, là, voilà, Emre nous a expliqué tout un tas de choses, on a discuté sur les aspects pratiques. Et que dirais-tu, toi, en tant qu'artiste, par rapport... c'est difficile, tu fais partie de l'organisation, mais ton ressenti d'artiste... You can say in English, I will translate, it's too difficult.
1: Oui, non, on est toujours artiste, et je pense que c'est le temps qui arrive que l'artiste organise pour l'artiste. Ça, c'est mieux, parce que nous, on comprend bien comment la vie de l'artiste, plus que la gens, les choses. So, pour moi, c'est vraiment, vraiment une bonne chose que l'artiste organise pour l'artiste.
0: Ce qui est très impressionnant, enfin, avec tous les artistes qui étaient au Festival Manouche, c'est vraiment cette notion de partage et sans frontières. A priori, hein, nous, la musique occidentale, on est dans les choses des temps, des rythmes vraiment très simples. Et d'aller imaginer que de la musique qui vient de l'Est de la Turquie, de l'Inde, de Mongolie, de Chine et d'Europe aussi, tout ça peut se mélanger vraiment harmonieusement.
1: Hein. Oui, si on a pensé... toujours que la musique c'est sans frontières. Il y a un Allemand maltais, Tuek, c'est vraiment Allemand, hein, rien de mélangé, mais lui il joue comme un Turc, le baglama. Il parle mieux qu'un Turc, il crie. So, je pense qu'il n'y a pas de frontières dans notre tête comme un musicien. Il n'y a pas de barrière de langue, il n'y a pas de barrière des de frontières. On est tous dans le même coin. Quoi.
0: Alors, on va écouter un petit morceau de musique de Mongolie, mais ça, c'est juste pour vous donner une idée de ce qui ne se passera pas à Saint-Risbar. Donc, c'est du heavy metal, un groupe qui vient de Mongolie, et alors qui compose. Enfin, voilà, c'est tout à fait un style opposé, mais ça donne un peu une idée de ce que c'est de faire la fusion entre un style typiquement occidental de heavy metal, hard rock, etc., et de la musique venue de Mongolie avec le fameux chant très guttural, là, diphonique, là, dont tu parlais. Voilà. Donc l'idée de fusion, c'est la même, mais le style musical est diamétralement opposé. Hein, voilà. Donc, pas que vous soyez déçus de venir à Saint-Risbar en tenue gothique, adepte du heavy metal, et puis non, ce ne sera pas du tout le style. Hein. Ah, elle hésite.
1: Je vais conter une histoire de heavy metal, comment il mélange avec les musiques orientales. On est un morceau de Lutfi Gültekin, d'Arman Sandeldi, qui joue par une batterie, batterius, c'est une female. Elle joue la batterie, elle vient de la genre de heavy metal. Mais elle joue, elle chante aussi.
0: Ah, yes. Oui. She was at the second festival.
1: Yeah. Elle va venir aussi, aussi le 1er juillet, mais elle ne va pas jouer la batterie parce que c'est un peu difficile dans l'église à heavy metal batterie. Elle va chanter, elle aussi joue le saz. Mais on a déjà enregistré un morceau de Papa Lutfi Gültekin, d'Arman Sandeldi, par elle. Elle jouait la batterie.
0: Oh, il y a moyen de retrouver le MP3 de ça. Oui, écoutez, on va chercher ça. Alors, ben, si on n'a pas trouvé, ben, ce sera de la Mongolie. Mais enfin, je pensais être diamétralement opposé, mais non, tout ça est tellement ouvert qu'il faut s'attendre à tout.

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1: Vas-y, fais. Je vous envoie.
2: C'est bien. Ben voilà, après avoir réglé toute cette administration, je pense qu'on t'a entendu parler, hein, très gros programme français. Et je propose maintenant qu'on t'écoute chanter. Et le morceau, hein, donc c'est Riza le Fakir.
1: Ouais.
2: Tu peux un peu nous en parler, ce que ça raconte, ou bien aimerais. J'hésite.
1: C'est
2: Riza
1: pas
2: aimer,
1: c'est mieux.
3: Le philosophe ou le...
1: Riza le philosophe.
3: De Sangouif Hélène. Alors là, c'était une idée. Il nous manquait un morceau ou deux. Et mon père était de visite et il m'a rappelé un poème incroyable de Riza le philosophe, comme on le surnommait. Et donc, c'est un poète bektachi du début 20e siècle en Anatolie, on va dire, de l'Ouest. Et Malabika a joint. Enfin, elle a traduit le texte en bengali, donc elle a adapté la philosophie, on va dire, qu'on retrouve chez ce poète.
2: D'accord.
3: En bengali dans ce morceau.
2: Et donc le philosophe est devenu un fakir.
3: C'est ça.
1: Oui.
2: D'accord. Ah, ben, quelle belle histoire. Allez, on écoute ça. Hein.

0: Bien, nous revoilà. Hein. On était parti là-bas au Bangladesh. Hein. Ben, la musique. Avec un fakir. Riza, oui. Le fakir.
1: On a fait un pont entre l'Anatolie et le Bangladesh. Voilà.
0: Alors, ça, c'est une grande découverte. Hein. Je ne sais pas si vous y avez déjà pensé. Mais la conscience va plus vite que la lumière. Il suffit de penser à une ville, Calcutta, par exemple. Et on y est tout de suite. On ferme les yeux, on y est. Et la lumière, je mets quand même un petit peu de temps pour faire ce trajet-là. Voilà, je m'égare. Hein. Mais on discutait hors ligne là, de Sivas. De quoi est-ce qu'il s'agit ?
1: La raison première, on va dire, de ce rassemblement, c'est pour commémorer cet événement qui a eu lieu à Sivas le 2 juillet 1993. Et donc nous rendons hommage et... à la mémoire et à l'héritage des artistes, poètes et musiciens, libres penseurs, qui ont perdu donc la vie lors de cette tragédie.
0: D'accord.
1: En résumé.
0: Et donc, Sivas, c'est l'événement en question. Il y a des musiques qui vont illustrer ça.
2: C'est de la musique aussi. Et aussi les. On a vraiment pensé qu'on va faire le festival à Doyouye, mais malheureusement, on n'est pas bien équipé avec les églises, c'est pas libre de juillet, et aussi pour l'artiste, on a mis 1er juillet, mais c'est vraiment un hommage pour toutes les gens qui ont décidé de ce massacre.
0: Bon, en fait, c'est assez simple à organiser, il suffit de jouer jusqu'à minuit, 0h01. Ou à 0h01, peut-être, là, vous serez le.
2: Mais après, les tombes, c'est relatif.
1: Oui,
2: c'est pas,
0: oui
2: c'est,
0: voilà.
2: C'est pas vraiment important.
0: D'accord. Et il va y avoir plusieurs morceaux, il y a un morceau plus particulièrement sur ce thème-là.
1: Le début du concert va être donc une série de 3 morceaux en lien avec cette ville et en hommage donc à cet événement, et qui représente un peu la tradition musicale qui était représentée lors de ce rassemblement. Mm-hmm. C'était un festival où il y avait beaucoup d'artistes, par exemple des écrivains. Il y avait le traducteur de Jean-Paul Sartre, il n'y en a pas beaucoup en Turquie par exemple, mais il y avait aussi des danseurs, des troupes de danse, et donc des milliers d'intégristes se sont rassemblés un vendredi après la prière pour mettre le feu à l'hôtel où résidaient ces artistes.
2: 39 artistes.
1: 39 artistes ont péri dans cet attentat.
0: Eh bien. Bon, allez, un petit morceau de musique, parce que franchement...
1: C'est nécessaire.
0: Et voilà, enfin, l'idée... Bon, il y a l'idée de rendre hommage aussi, mais d'après ce que j'entends aussi, c'est de ne pas laisser s'éteindre une lumière, de ne pas laisser s'éteindre une tradition. Il y a aussi quelque part un mouvement de résistance, là, de dire non, bon, on n'est pas d'accord avec ça, nous on va maintenir cet héritage,
1: tout
0: qui a l'air considérable.
1: Tout à fait.
0: Bien. Bien, vous attendrez encore un petit peu pour un morceau de musique, mais non, qu'est-ce qu'on pourrait choisir pour illustrer un morceau, par exemple, sur ce... de commémoration,
1: où
0: vous allez composer quelque chose de spécifique.
1: C'est connu qui a chanté ce morceau.
2: Okay.
1: Or we take something from... Du groupe, ou ça peut être autre chose?
0: Autre chose.
2: Tu peux mettre Dersim.
1: Ah oui, on peut mettre Dersim.
2: Dersim.
0: Allez, hop, l'affaire est réglée.
1: Dersim.
2: Voilà. Non, Dersim. Ah, Dersim.
1: Ouais, ok.
0: Et voilà.
1: Bien.
0: Alors, au niveau musical, évidemment, ils s'entendent très bien, mais enfin, en même temps, il y a la culture, il y a les ceci, cela. Ils discutent toujours un petit peu. C'est ça qui est chouette. On n'a pas souvent l'occasion d'avoir des artistes, entre guillemets, naturels, pour le dire ainsi. Hein. D'habitude, à la RTB, on présente le truc, etc. Ici, à Radio Sud, on fait ce qu'on veut. Donc, vraiment quelque chose de très bien. Enfin, peut-être que l'émission va être diffusée sur d'autres radios de la CREX. On va leur demander s'ils veulent bien, en tous les cas. Enfin, surtout aux alentours de Namur, hein. C'est quand même la grosse ville la plus proche, hein, je pense.
2: Mm-hmm.
0: Mais c'est pas très loin de Bruxelles non plus.
1: Non,
2: vous êtes dit l'adresse d'église?
0: Oui, Saint-Risbar, dans l'entité.
2: C'était pas juste Saint-Risbar, c'est une adresse vraiment précisée.
1: Voilà. Les temps, c'est ça.
2: Attends.
1: Mais c'est la seule église du village.
0: Oui, voilà.
1: On n'a pas deux églises à Saint-Risbar.
0: Donc voilà, viser l'église, c'est quand même facile.
2: C'est rue de l'Étang 3.
0: Rue de l'Étang.
1: Oui, c'est ça.
0: 3.
2: Numéro 3.
0: Un petit avion qui passe.
1: Donc.
0: Laissons passer l'avion. Comme ça donne une dimension création radiophonique.
2: C'est une pitié à vivre.
3: Ouais.
2: Le dadou, elle sait que dadou don't work too much today, it's very sad.
0: Voilà, vous pouvez venir en avion.
2: Il tourne.
0: Bien, allez, donc, blague dans le coin, on va conclure. Hein. Donc, l'adresse, on l'a rappelée. Alors, le numéro de téléphone, 0460 97 37 81. Donc là, vous tomberez sur Marabica, enfin, tomber si j'ose dire. La page Facebook, tu peux nous rappeler
2: Facebook aussi, Manouche Musique.
0: Oui, donc et ça, c'est le groupe, si on veut,
1: voyage musical,
0: l'événement.
1: Voyage musical sans frontières.
0: Voilà, n'hésitez pas à partager. Hein. Et petit dernier morceau pour la route. Hein. Un dernier morceau pour la route.
1: On avait parlé de Dersim, celui-là.
2: Banzala.
0: Ah, mandala, ça Banzala. C'est parfait. Banzala.
2: Banzala.
0: Avec un B.
2: Des Baul Mitzaz.
0: Eh bien, voilà. Alors, Baul Mitzaz, nos auditeurs les plus fidèles se souviendront que tout ça a été expliqué dans une interview précédente. Alors, ils sont très occupés parce qu'ils s'en vont jouer à Hambourg, figurez-vous. Non pas la commune qui est tout près de Liège, mais la ville portuaire allemande. Et alors, ils sont un peu occupés dans les préparatifs, etc. Et donc, voilà, je les remercie vraiment pour leur interview. Et ben, une prochaine fois, sur les ondes, en tous les cas. Au revoir, c'était ici.

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0: Bonjour, chers auditeurs de Radio Sud et de l'émission Ni chaud ni froid. C'est avec un grand plaisir de vous retrouver pour un nouvel épisode avec Sabrina Martin. Bonjour.
1: Bonjour.
0: Qui m'accompagne.
1: Avec plaisir, d'ailleurs, Angelo.
0: Comme invité, nous recevons la chanteuse Lily Jim.
2: Bonjour.
0: Et Christophe Churbill.
3: Bonjour.
0: Lily Jim, pouvez-vous vous présenter ?
2: Me présenter comment, enfin.
1: Alors, déjà, pourquoi avoir choisi Lily Jim, par exemple ? Voilà.
2: Pourquoi
1: Et qu'est-ce qu'est ton art ?
2: Ok. Ben, Lily Jim, c'est... Un jour, j'avais genre 8 ans et je faisais du patin à roulettes avec ma maman. Et j'étais là en train de rouler et elle m'a dit « Ah, tu sais, Jeanne, moi, je t'aurais bien appelée Lily Jim. » Et je me suis dit « Ah, c'est un chouette nom, Lily Jim. » Et donc, je l'ai gardé en tête jusqu'à ce que je commence à faire des choses un peu artistiques. Et du coup, j'ai décidé que c'était...
1: Et voilà, et c'est devenu tout naturellement ton nom d'artiste.
2: Voilà,
1: c'est ça. C'est une belle histoire. Et donc, du coup, en tant qu'artiste, qu'est-ce que tu nous présentes aujourd'hui ? Qu'est-ce que tu excelles dans quoi ?
2: Je ne sais pas si j'excelle, mais en tout cas, j'aime bien chanter. Je compose des chansons, principalement à la voix, mais aussi des morceaux de musique.
1: Chansons françaises ?
2: Oui, c'est en français, oui.
1: Et chansons à texte ?
2: À texte, à jeu de mots. J'aime bien jouer sur la sonorité des mots aussi.
1: Ok.
0: Et qu'est-ce qui vous a poussé vers la musique ?
2: Je pense que j'ai une famille un peu musicienne. En tout cas, le chant est présent depuis quelques générations. Mes grands-parents se sont rencontrés dans une chorale, par exemple.
0: Mmh, ah.
2: Et donc, ma grand-mère, elle chante toujours. Mon papa aussi chante dans une chorale et fait du piano. Et donc j'ai assez vite accroché avec la musique. Et quand j'étais enfant, j'ai été déscolarisée. Mes parents ne m'ont pas mise à l'école. Et ma seule école, ma première école, c'était l'Académie de musique. Et c'était les cours de solfège, que j'adorais étonnamment, parce que le solfège, c'est pas toujours ce qu'on préfère.
0: Mais c'est un peu chiant, non ?
2: Moi, j'aimais bien, mais je pense
1: tout
2: que
1: c'est lié à la musique. Tu
2: j'aimais bien apprendre, simplement. Mm-hmm. Et comme j'allais pas à l'école... J'avais pas un trop-plein de cours, donc c'était le seul cours, je pense que ça me plaisait aussi.
1: Donc tu as appris un instrument ?
2: Et j'ai pas tout de suite appris un instrument. J'ai d'abord fait partie de la chorale de l'académie, et puis j'ai appris le piano, et puis l'accordéon.
1: Ok.
2: Mais c'est venu un peu plus tard. Mais...
1: Et tu en joues toujours ?
2: Et j'en joue toujours, oui.
1: Tu t'accompagnes toi-même sur tes propres chansons ?
2: Oui, mais après je m'accompagne, franchement, c'est assez distinct en fait. Quand je joue du piano, souvent je joue juste du piano. Quand je joue de l'accordéon, je joue juste de l'accordéon. Et quand je chante et je fais chanter des gens parfois aussi.
1: Et donc quand tu chantes tes propres compositions, tu les chantes a cappella alors ?
2: Oui.
1: Ok.
2: Mais là ça commence à changer. Par exemple, hier soir je jouais de l'accordéon et je chantais en même temps et je pense que ça va venir. Parce que je trouve ça chouette aussi de s'accompagner. Mais c'est vraiment... J'aime vraiment bien les polyphonies, en fait. Et j'aimerais bien aussi faire chanter des gens et faire des...
1: À plusieurs voix.
2: Oui, mais je l'ai déjà fait un petit peu.
1: Sans instrument, alors, si je comprends bien, c'est ça ?
2: Oui, c'est ça. Donc j'invente plusieurs couches, plusieurs voix. Je mets plusieurs voix dans mes chansons. Et donc j'aime bien quand j'ai des amis ou... Quand je me retrouve.
1: Donc tu engages tous les amis.
2: J'engage
1: donc,
2: mes amis.
1: Donc faites attention, si vous devenez amis avec Lily Jim, vous devez chanter.
2: Non, ça va.
1: Vous allez être engagés.
2: Tous mes amis ne chantent pas, mais c'est vrai que j'aime bien. J'aime bien faire ça, de temps en temps. J'ai des amis qui connaissent un peu mes chansons et qui les chantent toutes. Ouais.
0: Vous pouvez nous parler de l'Académie d'été ?
2: Ah, l'Académie d'été. Alors l'Académie d'été, c'était un peu... La découverte de quand j'avais 16 ans, c'est mes parents qui m'en ont parlé. Je me suis dit, bon, allez, pourquoi pas. Mais c'était une période où j'étais assez déprimée par la vie de l'adolescence. Et je vivais un peu dans un endroit paumé, hors, où il n'y avait pas grand-chose culturel qui se passait. Et ça a été un peu la grosse découverte, quoi, l'Académie d'été. J'ai rencontré plein de gens, plein de musiciens. Et ça m'a fait...

0: ça m'aide. Bah, déjà, physiquement, chanter, ça me fait du bien. Mm-hmm. Donc, ça me met en forme. J'aime bien, parce que ça c'est une façon de partager quelque chose sans parler, justement, avec les gens. Et de créer, on va dire, de la beauté ensemble, mais sans...
1: Okay. Et écrire, ça te permet aussi de communiquer ton univers, peut-être, ou d'exulter quelque chose, ou...
0: Écrire mes chansons ?
1: Oui. Écrire tes textes, ça t'apporte ?
0: Oui, déjà, c'est parce que j'aime pas trop interpréter des chansons qui existent déjà. Je me sens pas trop légitime, je pense.
1: Tu n'aimes pas d'interpréter d'autres chansons.
0: Oui, c'est ça. Spontanément, j'invente des chansons, donc voilà. Et je sais pas exactement... je pense que je suis un peu dans une phase de transition de ce que j'ai envie de raconter quand j'écris.
1: Dans tes textes, oui. Mais même là, je sens que tu as difficile à te définir en tant que chanteuse, artiste. C'est encore un peu flou.
0: Ah ouais,
1: tu
0: mais
1: vois
0: je cherche
1: le sens, voilà, c'est ça.
0: Je cherche pas trop
1: tu sais
0: à me
1: ce que
0: définir,
1: tu es, voilà, c'est ça. Bah, c'est chouette alors.
0: J'aime bien, je sais que. Bah, c'est vrai que j'ai toujours. Peut-être que les gens qui entendent se disent mais qu'est-ce qu'elle fait en fait. mais voilà, je sais pas non plus.
1: Donc ouais, t'as ton style à toi.
0: J'ai un style. Oui, je suppose.
1: Mais c'est bien parce que ça a l'air de t'épanouir. Parce que tu as l'air de rester tout à fait toi-même et en accord avec toi.
0: Ouais, bah ça, je trouve
1: et
0: ça important.
1: Et chaque pas t'amène un peu plus vers un chemin qui te correspond à chaque fois un peu plus.
0: J'essaye en tout cas.
1: T'as déjà un projet, par exemple, d'un jour diriger une chorale et faire à plusieurs voix la polyphonie.
0: Oui, ça j'ai.
1: Donc voilà, toi c'est déjà quelque chose de concret ça.
0: Ça c'est concret.
1: Voilà. Et pour l'instant, quelque part, tu es peut-être... la vie, quelque part, avec un peu sa magie, t'amène à expérimenter différentes ficelles pour créer un super bel arc et puis te permettre un jour de faire ce que tu as vraiment envie, tout simplement. Donc,
0: Mais je pense que je fais déjà assez ce que j'ai envie actuellement. Parce que en plus de faire de la musique, j'écris...
1: Tu te sens libre d'être toi.
0: Oui. Après, être soi-même, c'est pas forcément toujours libérateur. Je sais
1: ah
0: pas.
1: Bon dans tu trouves
0: bah, c'est fatigant.
1: D'être soi, c'est fatigant.
0: Parfois, je me fatigue moi-même, quoi. Mais je suis contente de parvenir à faire ce que j'aime faire.
1: Tu te fatigues toi-même.
0: Je me fatigue. Bah, je suis contente de rencontrer des gens qui m'inspirent et qui m'invitent à être aussi un peu à devenir quelqu'un d'autre. De temps en temps.
2: Ok. Quelque chose à rajouter ce que Jim vient de dire ?
3: Oh, moi, je suis assez d'accord, je me fatigue aussi. C'est pas évident d'être soi-même. Je suis totalement en accord.
1: Est-ce que c'est pas évident d'être soi-même ou est-ce que c'est pas évident d'être soi-même dans un monde qui ne nous comprend pas ? Voilà, une grande question quand même. Parce que moi, être moi-même, je trouve que c'est la plus grande des libertés qui puisse exister.
0: Ah oui, c'est intéressant. C'est vrai que je sais pas, peut-être. Je sais pas si je me sens incomprise par
1: le monde.
0: Pas spécialement.
2: Jim, j'ai écouté vos chansons, c'est un peu particulier. Vous avez quand même un univers assez spécial.
0: Ça, c'est les gens qui le disent, peut-être. Moi, c'est mon univers. Je le trouve pas spécial.
1: C'est ton univers, voilà, mais... c'est ça. C'est vrai qu'encore une fois, c'est laissé à l'appréciation.
2: Mais ouais. C'est bien, mais...
0: Mais en tout cas, j'aime bien... C'est sûr que je cherche pas à coller à quelque chose en particulier.
1: Mais c'est ça qui est merveilleux. C'est ce que je te dis. Pouvoir être toi, malgré tout. Et c'est une grande liberté. Allez, voilà. Et si on te demande maintenant de choisir une chanson qui définit ton univers, tu nous dirais c'est laquelle ?
0: Alors, j'hésite entre deux, mais si je choisis parmi les chansons que j'ai écrites...
1: Tes compositions, oui.
0: C'est la première que j'ai enregistrée, elle s'appelle « Le ciel en son ». Elle dure genre 50 secondes, elle est toute courte, mais c'est un peu... Ouais, je trouve que
1: ça définit ton univers.
0: Ça définit un peu mon univers.
1: Eh ben,
0: pour
1: parfait.
0: L'instant, après, il bouge un peu l'univers.
1: Oui, mais si ça définit ton univers de base,
0: ouais.
1: Après, c'est la base, on en fait ce qu'on veut.
2: On l'écoute.
1: Avec plaisir.
2: Ça tourne autour de la Terre, alors.

0: j'écoute de cette chanson. C'est quoi déjà le titre?
1: Le ciel en son.
0: Le ciel en son. On passe à maintenant à Christophe Etcherville. Il y a un passant, là, il bouge. Vous pouvez vous présenter, Christophe?
2: Bonjour, je m'appelle Christophe Etcherville. Je suis un comédien poète. Je mets en scène aussi et j'écris. Voilà, tant que je peux.
0: Vous avez débuté un rôle dans On reviendra. Vous pouvez expliquer un petit peu?
2: On reviendra, c'est une pièce qui a été écrite par mon père et qui a été reprise par le Centre dramatique d'Arlon. Et j'ai eu l'occasion de jouer le beau-fils de mon père. Hein? C'était une pièce sur le fait d'émigrer les gens de la province du Luxembourg en fin du 19e siècle vers le Wisconsin aux États-Unis. Et c'était un texte sur l'aventure et les difficultés qu'on pouvait rencontrer lors de cette traversée et lors de l'installation
3: en Amérique. C'était plus dramatique, quoi, je veux dire.
2: C'était dramatique.
3: Oui, c'est ça. Ok.
2: Oui, c'était dramatique, mais c'était aussi amusant parce que Jacques Herbet, qui était le metteur en scène, qui était longtemps mon metteur en scène, aime bien aussi que dans le drame, on ait un peu de la rigolade, ouais, et des quiproquos.
3: C'est ça, de l'humour et de la légèreté. Ouais.
2: C'est ça, exactement.
0: Vous pouvez nous parler du Centre dramatique d'Arlon? Combien de temps vous avez appris à faire cet art?
2: Le Centre dramatique d'Arlon, je crois que j'y suis resté à... un petit 10 ans avant que ça ne ferme, en fait. C'est le Centre dramatique d'Arlon. Il propose de mettre en scène et de produire des pièces de théâtre, mais aussi des événements littéraires sur des écrivains. Donc ça m'a permis de pouvoir traverser des univers de poètes, écrivains, Guy Denis, Guy Goffet, qui était devenu célèbre à Paris, et aussi Alain Schmitz, qui avait un univers totalement particulier. Et chaque fois, on faisait des mises en scène comme ça de conférences gesticulées. Mais aussi, j'ai joué avec eux dans La maladie de Saxe, qui a été mon premier rôle en 2003. Où là, on parlait du mal-être des médecins généralistes. Une pièce de Martin Winkler qui était vraiment très parlante et qui a vraiment bien marché au niveau des centres de soins, en général.
3: Okay. C'est quand même toujours un peu des thématiques assez lourdes quand même. Enfin, je veux dire, c'est quand même bien...
2: Ah oui, oui, hein,
3: C'est pas du vaudeville, quoi.
2: Non, non. Et là, je m'attaque encore à plus lourd demain, lundi 12 et mardi 13, on sort une pièce de théâtre de marionnettes qui s'appelle « Quand vous êtes les marionnettes de vos addictions ». Donc, ça va pas être drôle non plus.
3: Ouais. Okay.
2: Mais on fait pas forcément du drôle.
3: Et ça vous convient à vous? C'est votre univers?
2: Moi, je suis éducateur en hôpital psychiatrique. Donc, à partir de ce moment-là, dans l'artistique, se mélange un peu la pathologie, le mal-être, la difficulté de communiquer au monde. Tout ça, pour moi, fait partie de mon univers artistique. Ouais.
0: Mm-hmm. Et pourquoi êtes-vous tourné vers l'art?
2: Pourquoi? Je n'ai pas de réponse particulière. j'y ai goûté à 27 ans avec la pièce « On reviendra ». Ça m'a plu. La rigueur du théâtre m'a beaucoup plu et m'a beaucoup appris. C'était assez salvateur pour moi de pouvoir connaître cette rigueur et cette envie de faire bien et cette envie de précision.
3: Et donc, il y a aussi, enfin, moi j'entends derrière ça aussi une occasion de pouvoir exprimer quelque chose.
2: Oui, c'est pouvoir exprimer quelque chose, mais dans une structure.
3: Oui, oui.
2: Dans une structure assez stricte et que ça soit le mieux fait possible.
3: C'est ça, mais j'entends comme une forme de libération dans l'expression.
2: Oui.
3: Une forme de libération de ce qui est vécu peut-être dans la vie de tous les jours comme quelque chose de dramatique. Et j'entends vraiment ce bien-être que ça apporte. Ok, c'est dramatique. Et peut-être que ce que vous mettez en scène reste dramatique aussi. Mais le fait de pouvoir l'exprimer, le mettre sur une scène en mots, ça libère quelque chose en toi. Voilà, maintenant c'est comme ça que je le ressens.
2: Je me débarrasse de mes histoires.
3: Voilà, c'est ça. Il me semblait bien. Voilà,
2: non,
3: c'est ça.
2: Je ne le cache pas.
3: Ouais. C'est génial.
2: Oui, ça fait du bien.
3: Parce qu'en fait, au final, l'art, je pense que c'est ça un peu pour tout le monde. Chacun à sa façon, mais c'est ça.
2: Ben, y en a qui sont plus fictionnels, qui aiment bien inventer des personnages et
3: passer. Ils se libèrent aussi de quelque chose.
2: Oui, c'est ça, des morceaux d'eux-mêmes à travers ces personnages-là.
3: À travers le personnage.
2: Moi, je suis plus direct, c'est moi.
3: Ouais.
0: À moi
3: quelque dire. Chose à ajouter.
1: Ah oui. je sais pas.
3: Je la vois quand même très concernée. Hein. Donc elle écoute, je vois oui, qu'elle est interpellée.
1: Mais je trouve que l'art en général, que ce soit en l'exprimant ou en le recevant, aide à aller mieux.
3: Oui, exactement, tout à fait. C'est libérateur, de toute façon. Pour, peu importe la raison et peu importe l'art, c'est libérateur. Bien sûr.
1: Mais je sais pas. Je trouve ça intéressant de lier le milieu psychiatrique à l'art aussi. Ouais, il y a des antécédents psychiatriques dans ma famille, et du coup, ça me parle.
0: Christophe, une chanson qui définit votre art.
2: Une chanson qui... Ah oui, j'avais choisi la chanson de Léo Ferré, Poète vos papiers. Voilà, je trouve que c'est un mélange de vie quotidienne quand un policier demande les papiers et à la fois cette liberté qu'il y a à travers l'écrit. Ou à travers la récitation, quand on prend des textes, qu'on les digère, qu'on les redonne en disant comme c'était les siens. Moi, ça m'intéresse de le faire avec les textes du 19e, où je trouve que vraiment, ça a été une période où les gens, émotionnellement, ont pu exprimer de bien belles choses, que je trouve qu'il n'y a pas papier. Besoin de redire.
3: Sur papier, en tout cas.
2: Sur papier, oui, c'est sûr.
3: C'était des libres penseurs, des poètes.
2: Des poètes, oui, c'est ça.
3: Voilà.
0: On l'écoute.
3: Avec plaisir.

0: Lydie m'a dit tant que vous avez une formation de en animation, vous pouvez expliquer un peu c'est... qu'est-ce que c'est ?
1: Alors c'est le formation en animation socioculturelle. C'est une formation qui est donnée à Bruxelles et qui a une durée d'un an. Alors malheureusement, c'était pendant le Covid et donc elle a été un peu écourtée pour moi. Mais c'est... Oui, en gros, c'est avec, grâce aux outils du théâtre et du cinéma, de la vidéo, on apprend des techniques pour animer des enfants, aussi des adultes. C'est ça, en gros. C'est
2: pour mettre en scène d'autres, c'est ça
1: Pas forcément mettre en scène, mais l'animation au sens animer des ateliers, je sais pas, animer...
0: Comme nous plaines. Maintenant.
1: Ouais, par exemple, animer des centres.
2: Tu trouves qu'on les anime ?
1: Bah oui, animateur radio, c'est vrai que ça fonctionne aussi. Mais c'est plutôt. Il y a aussi la dimension animation en centre de vacances. Ce genre de truc. Et moi, ça m'intéressait parce que j'ai toujours aimé transmettre, entre autres, mes chansons, mais le truc d'être dans l'interaction avec les gens et de. Oui, d'animer des enfants en particulier, je trouve ça chouette. Et je trouvais ça mieux de faire de l'animation que d'apprendre à être prof, parce que être prof, c'est trop... Il y a la dimension de l'évaluation et tout ça qui m'intéresse bien moins.
2: Si j'entends bien, tu n'aimes pas ce qui est très carré.
1: Carré, oui.
2: Qui rentre dans des normes bien précises et qui est limité. Puisque tu n'as pas été scolarisée, parce que je pense que le système scolaire ne te convenait pas.
1: En tout cas, il ne convenait pas à mes parents. Dans un premier temps, c'était surtout ça. Bah, après, oui. J'ai quand même été à l'école.
2: Donc, tu avais l'école à la maison. Et maintenant, tu préfères plutôt un cadre d'expression libre que d'un cadre de devenir professeur dans un cadre prédéfini,
1: bah c'est
2: même surtout avec les enfants.
1: Oui, oui. Je trouve que tous les profs devraient être d'abord des animateurs, parce que animer, ça veut dire mettre, je sais plus, c'est de l'âme, mettre de la vie.
2: C'est ça, mettre de la vie et de l'âme, bien sûr, dans ce que tu partages, dans ce que tu transmets.
1: Oui, je trouve ça plus chouette de s'imaginer, même en tant que prof, parce que je suis, on va dire, prof de piano, et je préfère me dire que j'anime les enfants, pas que j'essaye en tout cas. Que
2: de façon plus didactique que plus carrée.
1: Oui, ou plus... Peut-être un peu plus à égalité, même si on est...
2: Oui, je comprends ce que tu veux dire. Ouais. De ne pas avoir cette supériorité, mais d'être... on est tous égaux, et je te rejoins, on est tous égaux, et que si on était un peu tous sur le même plan, il y aurait moins de conflits, il y aurait moins de choses, il y aurait moins de difficultés pour les enfants à apprendre, parce qu'on ne terrorise pas, on apprend par le partage et par l'égalité. Donc oui, tout à fait.
1: Oui.
2: Je comprends tout à fait ce que tu veux dire.
1: Chouette.
0: Sur ça, vous êtes d'accord ?
3: Ah oui, moi, pour l'animation, c'est un peu mon métier, je suis éducateur, donc j'aime bien quand d'animer les gens.
2: Et tu la rejoins quand elle parle d'être à égalité ?
3: Oui, tout à fait.
2: Et de ne pas avoir cette supériorité, quelle qu'elle soit.
3: Tout à fait. L'année dernière...
2: C'est plus porteur.
3: J'avais fait écrire une petite anthologie des poésies des gens de l'hôpital... Qui voulaient bien participer. Et j'avais demandé au personnel aussi qu'ils écrivent des poésies sur le ressenti de l'hôpital.
2: Oui.
3: Et cette année, de nouveau, c'est une troupe personnelle, patient, tout le monde à égalité. Mm-hmm. C'est moi qui anime le groupe et tout le monde participe à l'échauffement. Il n'y a pas des gens qui restent sur le côté, l'air un peu supérieur.
2: Oui, c'est ça. Ouais.
3: Ça, je trouve ça intéressant.
2: Non, je suis complètement d'accord. C'est beau, franchement, oui.
0: Lydie, parlez-nous de l'ASBL Philocité, c'est pas ça ?
1: Oui, Philocité. Philocité, j'ai découvert cette ASBL en faisant ma formation d'animation, parce que je devais faire un stage d'un mois dans une association. Et c'est une ASBL qui est située à Liège. Et justement, j'aime beaucoup leur démarche, parce qu'ils essayent de rendre la philo... comme un moyen de, je sais pas, d'émancipation.
2: Oui, donc la ASBL Philocité, donc ça parle de philosophie.
1: Oui, c'est ça. Tout le monde n'est pas philosophe dans l'ASBL, mais il y en a...
2: Et c'est des échanges qui se passent, vous rassemblez des groupes.
1: Ils organisent des formations et des animations dans des écoles les animations de discussion. En fait,
2: des groupes de discussion.
1: Oui, c'est surtout, ils travaillent à partir de la discussion philosophique. Ils ont plusieurs méthodes de discussion. Mm-hmm. Et puis aussi, ils font un travail de... Je sais pas si le terme... Non, c'est pas de la vulgarisation, mais...
2: Ils partent sur un thème ou ils arrivent et ils...
1: Je pense que ça dépend, mais par année, ils ont à chaque fois un thème et ils travaillent avec ce thème dans les écoles. Mm-hmm. Mais oui, ils font plein de trucs différents, c'est un peu difficile d'en
2: parler. Et tu en fais partie?
1: Mais... Non, j'en fais pas partie, mais j'ai été un petit peu bénévole. J'ai écrit des textes, on va dire, philosophico-poétiques pour eux pendant un petit temps. J'ai une rubrique sur leur site, j'en suis fière, mais bon, ça fait 5 ans que j'ai pas écrit quelque chose.
0: Et vous avez acquis quoi dans cette ASBL ?
1: Eh bien, justement, c'est pour faire le lien avec ce que je disais avant. Il y a ce truc-là qui m'a très fort parlé chez eux, c'est le fait de rendre des choses assez complexes. Parce que la philo, c'est, quand on entend philo, ça ne donne pas forcément envie, quoi. Mais c'est de rendre ça
2: plus léger, plus simple.
1: Plus ludique,
2: plus accessible,
1: on va dire, et de transformer des concepts en animation pour mettre les jeunes, ou pas forcément les jeunes, mais les animés, on va dire, en mouvement et en réflexion eux-mêmes. Et donc ça invite aussi à plus d'égalité.
2: Oui, donc c'est inviter à la réflexion plutôt que de dire quelque chose.
1: Oui, plutôt qu'exposer une théorie philosophique, c'est plutôt... Voilà.
2: Donc c'est inviter à la réflexion. Et c'est bien, parce que quelque part, c'est un peu ce qu'on disait tantôt, on en revient à susciter cette libre pensée qui a un peu été, un peu beaucoup, vachement étouffée.
1: Oui. Hein? Et heureusement, je pense que c'est vrai que le fait d'avoir été déscolarisée m'a permis de rester dans de voir l'importance de...
2: De penser par toi-même et de ne pas être inclus dans une façon de penser unique.
1: Oui.
2: Dans la et pensée puis, unique.
1: Mes parents sont un peu dans cette...
2: Ah oui, ben ça j'ai bien compris. Mais c'est merveilleux, tu te rends compte, c'est une chance quand même.
1: Oui.
2: C'est une chance d'avoir tes parents qui ont eu ce regard sur la vie différent.
1: Oui, oui.
0: Quelque chose à rajouter, Christophe ?
3: La libre pensée, rien de plus beau.
2: Il n'y a rien de plus beau, on est bien d'accord.
0: L'IGIN, l'Université de Liège, ne vous a pas plu ? Parce que vous avez eu quelques...
1: c'est à Philocité que je me suis dit, la philo c'est chouette, je vais m'inscrire en philo à l'UNIF. Sauf que la philo à l'UNIF, ce n'est pas Philocité, c'est plutôt justement des profs qui me bassinent.
2: Voilà,
1: en tout cas, en première année, j'avais cette sensation-là. Et comme je venais faire ma formation d'animation où j'étais tout le temps en mouvement, en action, j'ai pas trop supporté. En plus, c'était la période Covid. Donc,
2: tu rentrais dans un cadre alors que tu étais appris à vivre hors du cadre et on te mettait un peu quelque part. Enfin, l'image, elle est peut-être un peu forte, mais on te remettait en cage, quoi. Mais c'est comme si tu avais appris à voler de tes propres ailes et puis là, on te dit non, maintenant tu vas dans une cage.
1: Mais j'ai quand même fait l'école secondaire, donc je connaissais un peu l'école.
2: Mais même,
1: quoi.
2: Même par rapport à la philo, tu vois.
1: Oui,
2: on t'a appris ça et on te remet ça. C'est presque pas possible, quoi.
1: Oui, en effet, c'était un peu triste pour moi de...
2: Ouais, c'est comme si on te coupait tes ailes de nouveau, quoi. Enfin, qu'on te coupait les ailes, point.
1: Et j'ai cherché à parler aux profs, à leur dire, mais il n'y aurait pas moyen de faire, je ne sais pas, une façon de nous évaluer un peu plus créative ou quoi, mais ça n'a pas...
2: Ça n'a pas marché,
1: non. C'était pas leur priorité.
0: Comme Sabrina avait un petit peu souligné au début de l'émission, vous apprenez plus à la pratique qu'à la théorie.
1: Oui, je pense que tout le monde apprend plus en pratiquant, enfin je sais pas, mais là en effet à Philocité ils étaient plus dans quelque chose de pratique et à l'UNIF c'était hyper théorique et moi j'aime bien la théorie mais j'aime bien qu'elle se transforme en pratique, mais je sais pas si je suis plus pratique que théorique parce que je suis quand même pas mal dans ma tête aussi. Mais...
2: L'école de la vie,
1: ouais.
0: Ça vous a appris ?
1: La vie ? Oui.
2: La vie, ça nous apprend toujours, la vie.
1: La vie, les problèmes.
2: Tous les jours.
1: Les rencontres, les émissions radio.
2: Si on sait l'écouter, la vie, elle nous apprend tous les jours.
1: Oui.
0: J'aime une chanson qui rappelle votre passé.
1: Ah oui, alors. c'est Parce qu'on est jeune, de Benny B. Je contextualise juste, c'était, on avait ce vinyle chez nous et avec une amie et mon frère, on dansait, on mettait notre casquette à l'envers, on dansait sur cette chanson. Et voilà, on s'éclatait.
2: Ah, c'est vraiment une belle image de ton passé. Hein.
1: Oui. Oui, parce que je me disais, le passé, c'est quand même large. Enfin, même si je suis jeune, il y a plusieurs strates, quoi. Mais là, c'est l'enfance,
2: ouais.
1: En l'occurrence.
0: T'as bien, on l'écoute ?
2: Oui.

0: Après l'écoute de Benny B, nous allons passer au, à la rubrique concert, spectacle, réseaux sociaux et site internet. On commence par qui?
1: Oula.
0: Christophe, par où?
2: Oui, je veux, oui. Concert, spectacle.
3: Qu'est-ce qui est prévu? Est-ce qu'il y a les liens pour retrouver ce que tu fais?
2: Donc, il y a lundi, mardi, mais je ne sais pas si. Il y a Quand vous êtes les marionnettes de vos addictions, qui est sur le site Vivalia. Il y a une présentation publique mardi à la suite du vernissage de l'exposition des patients.
3: Et ça se passe où?
2: Et ça se passe à la Clairière à Bertry.
3: Okay. Il faut s'inscrire
2: Non, il ne faut pas s'inscrire.
3: Et les renseignements, on peut les obtenir où?
2: Sur Facebook, sur le groupe de Vivalia.
3: Vivalia Facebook,
2: ouais, Vivalia,
3: il y a tous les renseignements.
2: Il y a tous les renseignements là.
3: Ok, et toi personnellement, tu as d'autres spectacles de prévus?
2: J'ai, en février, je joue dans un spectacle qui s'appelle Laissez tout ça, avec la troupe d'Herbemont, les Saltinglés. Qui est un vaudeville, un gros vaudeville, bien avec des amants de maîtresse et tout
3: c'est
2: le bazar.
3: C'est plus léger fait, là du coup.
2: Ouais, qui fait le vaudeville. Ou sinon, je viens de sortir un album avec Thomas Gillet, ce qui s'appelle Neuroseptique. Et on va sortir la deuxième série qui s'appelle Catharsis. Qui sont des poésies que j'ai écrites principalement.
3: Et le compositeur de la sur musique alors
2: où, oui, c'est un sur musique, oui. C'est Thomas Gillet qui
3: compose.
2: Par ordinateur.
3: Okay, donc,
2: de la musique électronique, ça va être principalement des sons plus techno. Donc c'est une production un peu originale pour de la poésie, mais ça mélange deux passions que j'ai, la musique techno et la poésie. Voilà, okay. Principalement, c'est ça que j'ai pour le moment.
3: Et toi, personnellement, tu as un site ou les réseaux sociaux où on peut retrouver toutes ces infos?
2: Non. J'ai un site qui s'appelle Ardennique Poétique, qui reprend toutes les poésies que je connais par cœur.
3: Ardennique, tu écris ça comment?
2: Ardennicpoetic.
3: Ardennique Poésie.
2: Poétique.
3: Poétique, pardon. Voilà.
2: Et ça, c'est un site internet un peu pour nous contacter.
3: .be,
2: ouais, pour des spectacles.
3: Ok. Tu peux aller jouer les spectacles ailleurs, les déclamations
2: Oui, ça fait quelque temps que je ne le fais plus, mais si l'occasion se présente, si on nous propose une première partie ou quelque chose, je travaille là avec un multi-instrumentiste qui s'appelle Michael Bridou. Et là, on présente des poésies sur des nappes musicales.
3: Ok.
2: Voilà. C'est un peu tout.
3: Merci. Lydie, à toi, dis-nous un peu.
1: Moi, je n'ai aucun concert prévu, aucun spectacle prévu.
3: Réseaux sociaux, peut-être.
1: Mais même pas de réseaux sociaux, c'est ça qui est terrible. Alors, j'ai quand même.
3: Facebook.
1: Je n'ai même pas Facebook.
3: Instagram.
1: Je n'ai pas Instagram.
3: J'ai usé toutes les questions. Tu nous as dit tantôt que tu avais le truc sur...
1: SoundCloud. SoundCloud. J'ai un compte SoundCloud. Oh, punaise, je ne sais même plus le prononcer. SoundCloud, pour l'instant. Et je suis en train de créer un compte Bandcamp. Mais je suis un peu contre les réseaux sociaux.
3: Mm-hmm.
1: Dans le sens où je trouve que c'est plus chouette de se voir en vrai.
3: Oui.
1: Mais je vois bien que c'est quand même pratique. Donc voilà, mais c'est tout ce que j'ai.
3: Les réseaux sociaux, c'est qu'un outil. Donc tu t'en sers comme tu en vis.
1: C'est ça, mais je sais aussi que je peux être addict. On parlait d'addiction.
3: Ouais.
1: je préfère éviter un maximum. Donc pour l'instant, pas de tout ça. Mais je veux bien, pas de concert, mais si jamais dans les auditeurs, il y en a qui veulent un concert, j'aimerais bien faire
3: Où
1: des concerts.
3: Où te rencontrer
1: Oui.
3: Comment peut-on te joindre?
1: Comment peut-on me joindre par mail?
3: Voilà, une adresse mail, on a au moins trouvé quelque chose, donc c'est quoi?
1: Ah, mon adresse mail, je la dis là.
3: Oui, s'il te plaît.
1: C'est Jeanne, J-E-A-2-N-E, point Lilijim, L-I-L-I-J-I-M, @... Nubo.
3: Lily, comment ça dit?
1: Lily Jim. L-I-L-I-J-I-M. @Nubo. N-U-B-O. Point. Coop. C-O-O-P. Voilà. Ah, ça, c'est mon adresse mail. Déjà, voilà.
3: Voilà. Si jamais quelqu'un veut des renseignements, il peut contacter l'émission.
1: Oui.
3: Voilà. On saura lui donner.
1: Ah, bah super. On ne sait jamais.
3: On ne sait jamais. On ne sait jamais.
0: Nous passons à la rubrique point fort. Dites-nous vos points forts, dites Jim. Vos points forts.
1: Je l'ai peut-être déjà dit. Peut-être une certaine autonomie.
3: Tout à fait. Certaine... Moi, je voyais ouverture, liberté, de voilà. Ouais.
1: Liberté et l'élan de créer dans quelque chose de joyeux aussi.
0: D'un joyeux dans la bonne humeur, alors.
1: Oui, bah, je suis pas toujours de bonne humeur, mais de.
3: Non, pas plus.
1: Garder le cap de que créer, ça doit être quelque chose qui fait du bien, quoi. Mm-hmm. Ça, c'est mes points forts. Si je pense à mes points forts artistiques, on va dire. Et puis, ouais, liberté, autonomie, détermination. Voilà.
0: Christophe ?
2: Ouais, je pense que j'aime bien relever des défis. Voilà, si un truc que je ne sais pas faire, j'essaye de le faire au mieux.
3: La conviction, la détermination.
2: Je suis d'accord
3: avec ça.
2: Essayer d'arriver au bout. Mm-hmm. J'ai une petite liste dans mon salon avec tous les projets en cours et je les barre au fur et à mesure. Et ça me motive énormément. Ouais. C'est tout bête, mais c'est un truc qui marche toujours.
3: Voilà. Chacun a ses trucs.
0: Christophe, ceux qui ne savent pas quelle est la différence entre la poésie et le slam.
2: Oh. Bah, la poésie, il peut y avoir des règles. On pourrait parler en alexandrin, on pourrait...
3: Au niveau des vers, ça tu veux dire.
2: Au niveau des vers, niveau des rimes. Peut y avoir des règles, quoique ce n'est pas obligatoire. Maintenant, il y a des poèmes en prose. Et le slam, c'est plutôt du poème en prose avec une certaine rythmique, mais aussi avec un rôle social. Maintenant, ce qu'on rencontre pas mal sur les scènes slam, c'est des gens qui ont des différences et qui parlent de leurs différences. C'est-à-dire que ce soit quelqu'un qui soit LGBT, QIA+, ou quelqu'un qui soit une personne racisée. Voilà, peut se donner l'occasion de s'exprimer pour nous faire comprendre sa situation.
3: Mm-hmm. Et donc toi, c'est plus du poème.
2: Moi, je suis plus proche de la poésie, oui. Mm-hmm. De la poésie
3: en à l'histoire. En même temps, pourquoi toujours vouloir rentrer tout dans des cases? C'est de la déclamation, voilà. Ça peut être vécu par certains comme de la poésie, par d'autres comme... peut-être une forme de slam ou un moyen d'expression, point.
2: Ben, ça peut être une indication aussi pour ceux qui viennent voir les spectacles.
3: Oui, c'est ça je peux comprendre au niveau...
2: C'est intéressant,
3: oui.
2: C'est ouais. Pas forcément ouais. Dans les ouais. Cases. C'est bon, spectacle de poésie, bon ben voilà, on va
3: oui, effectivement, c'est plus facile monde. De dire... oui, tout à fait. Oui. Ça donne une idée vers quoi on se dirige.
2: C'est ça, parce que le slam, ça peut être très secouant. La poésie aussi, hein, mais le slam particulièrement, il y a des gens qui vivent des choses extrêmement difficiles et qui se donnent l'occasion de les partager en musique ou sans musique sur des scènes telles que la Maison de la Poésie de Namur ou ici à Neuchâteau, on a une scène slam aussi qui est très intéressante, qui s'appelle le Slam du Moulin. C'est tous les mercredis dans les environs du 25 du mois. Et Jean Facteur K donne l'occasion de rencontrer des poètes déjà ou des slameurs déjà reconnus. Mmh. Et c'est vraiment un moment de partage qui est hyper intéressant.
3: Donc ce qui veut dire que monsieur et madame tout le monde ne peuvent pas forcément monter sur la scène et s'exprimer.
2: Si, justement.
3: Si,
2: justement. Après, il y a une scène ouverte.
3: Ah, voilà.
2: Moi, c'est quelque chose que j'aime beaucoup parce que ça fait vraiment vivre l'âme d'une région.
3: Mmh.
2: Que ce soit à Neuchâteau, moi j'en ai fait une à Herbemont la jeudi dernier. Ça donne vraiment l'occasion de découvrir les gens sous un autre angle aussi.
3: Mm-hmm.
2: Ben, moi j'ai élargi au fait de dire du texte de gens qu'on aime bien aussi et de faire de la musique aussi, de chanter une chanson qu'on aime bien. Et j'avais invité un pianiste, Michael Jonvaux de Charleville-Mézières, à venir faire chanter le public.
3: Ah,
2: Comme ça, ça fait vraiment une cohésion. Mmh. Il y a quelque chose qui se passe quand les gens chantent ensemble. Ça, je suis assez d'accord. L'effet choral, c'est assez magique. Hein.
0: Mmh. Christophe, qu'aimez-vous dans la faculté de pouvoir des mots?
2: Ah ben, les mots, c'est super et c'est super dangereux. Ouais. on peut blesser profondément quelqu'un avec un mot.
3: Comment hein. fermer les mots. Hein,
2: ouais, c'est ça.
3: C'est l'intention qui est mise derrière, en fait.
2: C'est incroyable.
0: Christophe, pouvez-vous nous faire un slam ou une poésie, là, maintenant?
2: Hop.
0: Est-ce que vous avez...
3: Un extrait, hein.
2: Ouais. Là, un extrait, comme ça. Un Baudelaire, tiens.
3: Allez.
2: Mon enfant, ma sœur, songe à la douceur d'aller là-bas vivre ensemble. Aimer à loisir, aimer et mourir au pays qui te ressemble. Les soleils mouillés de ces ciels brouillés ont pour mon esprit les charmes si mystérieux de tes traîtres yeux brillant à travers leurs larmes. Là, tout n'est qu'ordre et beauté, luxe, calme et volupté.
3: Waouh, c'était super beau, merci. Vraiment, c'était plein d'émotions. Ouais.
0: Pensez quoi, Eugène?
1: Qu'est-ce que je pense? Je sais pas.
3: Tu as été touchée par ce qu'il a dit.
1: Mais oui, par mais plus par la. Oui, j'ai,
3: la gestuelle.
1: La, oui, la gestuelle ou la.
3: L'émotion qui
1: l'émotion,
3: s'est
1: dégagée. L'émotion, au final, ouais. j'ai pas tout saisi de ce que ça racontait. C'est marrant, j'ai souvent ça à la première écoute de.
2: Baudelaire provoque pas mal ça.
1: Ah oui, c'est
2: Baudelaire, c'est un créateur d'émotions, hein. C'est un créateur
3: de sensations. C'est l'émotion plus que les mots qui passent. Hein.
2: C'est ça. Et puis en plus, on peut l'entendre. C'est comme une poésie, c'est ce que j'aime, moi. C'est qu'on peut l'entendre en fonction de son humeur.
3: Oui, c'est ça.
2: On peut l'entendre totalement différemment.
0: Ouais. Christophe, vous donnez des cours de théâtre?
2: Donner des cours, c'est beaucoup dire. J'anime. J'anime un atelier. J'anime un atelier au travail. Mais qui est du théâtre thérapeutique, qui est sur la base du mélodrame de Moreno, qui est de faire jouer les gens des situations difficiles de communication qu'ils ont pu rencontrer. Mais ce n'est pas eux-mêmes qui jouent, c'est quelqu'un d'autre qui joue. Et donc cette personne se retrouve à devoir mimer l'émotion d'abord physiquement, et puis après rentrer dans du texte. Et on essaye d'avoir de la compréhension d'une situation difficile à travers cet exercice.
3: Expressions corporelles.
2: Expressions corporelles parce qu'il y a une posture, on demande une posture émotionnelle d'abord qui se transforme après en mots. Et comme ça, les gens, ils ont l'occasion de voir de l'extérieur, tiens, cette difficulté de communication, ce qui soit évident ou trop agressif, ou ils ont l'occasion de le voir de l'extérieur. Ça fait un... C'est assez magique comme effet.
3: C'est un peu le non-verbal, en fait, c'est ça.
2: Ça se rapproche d'une technique que vous connaissez peut-être qui s'appelle les constellations familiales.
3: Oui, tout à fait.
2: Et voilà, mais c'est une technique, parce que la constellation familiale vient d'une technique psychanalytique des années 20. Voilà.
0: Toute une constellation comme Sabrina Martin, non? Christophe, quelle est la différence entre les communes des années 2000 et ceux d'aujourd'hui? Vous avez senti une différence?
2: Tout le monde doit étudier son texte par cœur. Ça, c'est le point commun. Et je pense que ça reste la plus grosse difficulté. Ou sinon, moi, je vois des jeunes monter sur scène avec beaucoup de plaisir. J'en ai vu l'année dernière, la SBL Impact. Ils mettent en scène des pièces au Centre culturel de Bertry, où il y a beaucoup de comédiens et de toute génération. Et je trouve que c'est super de donner l'occasion à des jeunes comédiens là qui avaient entre 12 et... et 18 ans, qui pouvaient accompagner de comédiens de tout âge adulte. Je crois qu'il y aura toujours quelque chose à raconter en spectacle vivant, quel que soit l'âge. Je pense qu'on y reviendra plus. D'ailleurs, nos jeunes se montrent très vivants en ce moment. Et
3: c'est pas plus mal. C'est pas plus mal, effectivement.
0: Et vous avez découvert des jeunes pépites?
2: J'ai été à Paris il y a pas longtemps, j'étais joué et j'étais logé par un garçon qui s'appelle Maxime Le Riche et qui est un rappeur de talent et j'entends dans Les Amis de mon fils, j'ai un fils de 25 ans qui a quand même quelques talents, mais c'est plutôt au niveau de l'expression rap. Ouais. Mmh.
0: nous passons à Mémographiquer, chanson retrace votre passé, Christophe.
2: Ah bah alors là, tout de suite, on va dire La nuit je mens de... d'Alain Bachung. Voilà, c'est pas très positif, mais ça représente bien mon passé.
0: On la passe.
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0: Après l'écoute de la nuit, je mens, dans la Bachung, nous avons passé à Actu. Dites-nous une actualité agréable que vous avez vécue ces derniers temps. Ah. Dit Jim.
1: Qu'est-ce que tu as vécu d'agréable ces derniers temps?
2: Une actualité ou un événement?
1: Un événement qui t'a touché, pour toi personnellement.
2: C'est parce que tout à l'heure, Christophe parlait de slam et il y a... En l'occurrence, là, c'était pas du slam, donc c'est marrant de penser à ça. Mais il y a des, un collectif qui s'appelle Queer à Ecstatic en Gaume et qui a fait un événement près de chez moi en fin septembre et c'était un très chouette moment. Il y avait pas grand monde, mais c'était une super ambiance. Et ce n'était pas une soirée slam, c'était un spectacle et puis une DJ qui passait de la musique. Et moi, je tenais le bar et je dansais en tenant le bar. Voilà, c'est un super souvenir.
1: Alors, voilà.
0: Christophe, une question?
3: C'était deux jours, là, les répétitions générales quand on est les mariés de ces addictions. Parce que moi, j'ai été moi-même touché par les addictions très, très fortement. Et donc, pouvoir partager ça avec des patients et pouvoir... transformer tout ça en texte et voir que ça prend forme, c'est la magie du spectacle vivant, c'est le moment où on arrive au bout à la répétition générale, on se dit il y a encore plein d'erreurs et encore plein de plantages, mais c'est vivant quoi.
1: Oui, c'est ça, voilà. C'est chouette.
3: C'est vivant sur un sujet difficile.
1: Oui.
0: Nous passons à la rubrique hommage. C'était 5 personnes, ils ont cru en vous. J'ai dit Jim.
2: J'ai pensé à ma maman, en premier, quand même.
1: Faut pas forcément 5. Hein.
2: Oui, 5, ça fait...
1: Ceux qui ont cru en toi.
2: Une de mes profs de... Une de mes profs, de l'école secondaire de France, prof de français.
1: On n'a pas dit que tous les profs étaient...
2: Non, mais j'adore les profs, en fait. Hein, c'est pas ça. J'ai une amie qui s'appelle Plume. Ouais, je veux dire.
1: Plume, ta maman et Plume alors.
2: Ouais,
1: et ta prof.
2: Et ma prof. Un ami qui s'appelle Romain qui est très encourageant aussi.
1: Ah, ça fait déjà 4. Hein.
2: Ça fait déjà 4. Ok, alors on va en trouver une cinquième.
1: Voilà, il n'y a que ses 4.
2: Mon frère.
1: Ans. Ah bah voilà aussi.
2: Ouais.
1: Il prend en toi.
2: Oui. Il aime bien mes chansons. Il dit qu'elles lui font du bien, donc moi, ça me fait plaisir.
1: Ça, c'est beau, ça. Ça, c'est beau. Si ça fait déjà du bien à une seule personne, c'est déjà gagné.
2: Oui, c'est vrai. Ah. Surtout mon frère.
1: En plus.
2: Jumeau.
0: Christophe?
3: Je veux dire, mes parents aussi. Mon père, quand il a écrit sa première pièce, il m'a vu dans le rôle. Jacques Herbet, qui était le metteur en scène, qui a tenu, parce que j'ai pas été un cas facile. Et il m'a tenu des années jusqu'à me virer. Oh. Et c'est moi qui l'ai réengagé sur une pièce. Donc,
1: Raymond Wilbert. Content de te retrouver.
3: Et on a. C'est une amitié compliquée. Pas compliqué dans le sens, c'est quelqu'un de très rigoureux et des fois moi je peux être un peu fanfaron, donc ça donne un mélange qui peut être détonnant.
1: Ouais.
3: Raymond Wilvers, qui était un poète, qui était mon voisin, qui m'a permis de faire mon premier spectacle de poésie, qui m'a permis d'aller à Avignon et à Paris, qui est malheureusement un personnage qui n'a pas su qu'on pouvait... Que je l'avais exporté quelque part. Maintenant, c'est très drôle à Paris. On me demande c'est qui, c'est Raymond Wilvers. Et le pauvre homme, il est mort avant de connaître, que des gens,
1: des gens étaient de intéressés.
3: Voilà, c'est ça. Voilà. Ça lui aurait
1: il le sait quelque part. Hein.
3: C'est ça.
1: Voilà.
3: Mon frère, Bruno Hector-Bi, qui a écrit pour moi pas mal de poésie, et Michael Bridoux. Michael Bridoux, le multi-instrumentiste, qui vient d'un groupe de ska dont je suis fan, qui s'appelait les Moon Invaders à l'époque. Et donc, quand il m'a demandé pour jouer avec moi, j'étais sur le cul.
1: Allez, c'est chouette.
0: Nous allons passer à la rubrique animaux. Quel animal reflète votre caractère?
1: Alors,
2: Allez, va pour la souris.
0: Pourquoi?
2: Je sais pas, il y a pas longtemps, il y a quelqu'un qui m'a dit, j'ai passé 2-3 jours chez quelqu'un, elle m'a dit, t'étais comme une petite souris, et du coup je me suis dit, bah c'est que c'est ça, c'est que je suis une petite souris. Et ça me va bien, mais parce que je suis quand même plutôt discrète, et en même temps vive, enfin voilà, on va dire ça.
1: Voilà, c'est une belle analyse d'elle-même, hein.
0: Christophe?
3: Justement, Michaël Bridoux, il me dit souvent que je suis un labrador. Je suis content d'être content. Oui, ça me va d'être content d'être content, ça, c'est dans mon caractère.
0: Lydie, une chanson qui définit votre bonheur, quand vous l'écoutez.
2: Elle s'appelle Teyoubesk, Teyoubesk, Teyoubesk. Je pense que c'est du roumain, je ne sais pas ce que ça veut dire. Mais je l'écoutais là hier et aujourd'hui et j'adore. C'est du groupe Mamaliga Orchestra.
0: Voilà. On l'écoute ?
2: Oui.

0: Lil Jim, après les coups de cette chanson, là, vous pouvez rappeler ce que c'est ?
1: Teyoubesque, Teyoubesque, Teyoubesque. Mais je sais pas comment ça se prononce. Mais ouais, voilà.
0: Lil Jim, le stage de chant qui a façonné l'idée de faire la musique.
2: Tu as fait un stage de chant qui t'a donné...
1: J'en ai fait plusieurs, en fait, des stages de chant, j'en ai fait plein. Mais le premier, c'est à l'Académie d'été.
2: Mm-hmm. Qu'on a parlé tout à l'heure.
1: Et là, c'était un peu la révélation de... Ah ouais, il y a moyen de... Enfin, je le savais, hein, qu'il y avait moyen de vivre en faisant de la musique. Mais là, ça m'a donné envie de chanter. En fait, les deux profs du stage faisaient partie d'un trio vocal et elles composaient aussi leurs propres chansons.
2: Ah ouais, donc ça t'a parlé tout de suite.
1: Ça m'a bien parlé. Mm-hmm. Ça, c'est sûr.
0: Vous avez passé un bachelier en conservatoire ?
1: Oui. Là, j'ai terminé bachelier en rythme et rythmique, précisément. Alors, me demander la différence entre rythme et rythmique, ça, c'est une question difficile. Mais voilà. Et oui, je viens de terminer. Vous voulez que je parle ?
0: Vous êtes retourné au GOM pour TFE, là, par rapport à ça ?
1: Ah oui, alors j'étais en... J'ai décidé de faire de mon TFE... un concert, parce qu'il y avait l'option de faire un concert pour terminer nos études en rythme. Et j'ai décidé de prendre un an de plus pour le faire, et j'avais envie de faire un concert de mes propres compositions. Et j'avais envie d'être, pour cela, inspirée, et donc d'être à la campagne, parce que Bruxelles m'inspire moyennement. Donc... donc j'ai atterri à Chigny, parce qu'il y a des gens que je connais. Et voilà, j'ai atterri là. Il y avait justement un espace qui se libérait pour moi. Et c'était un très bel endroit pour faire ce projet de fin d'études, enfin pour préparer. Même si le concert a dû être donné à Bruxelles, malheureusement, parce que j'avais pas le choix pour le jury. Mais voilà. Donc j'ai atterri en Gaume
2: l'année dernière. Tu as trouvé toute l'inspiration que tu es venue chercher.
1: Oui, et c'est surtout, en fait... parce qu'il y a pas mal de compositions que j'avais déjà faites auparavant, que j'ai retravaillées, mais c'est aussi le calme, la solitude, avoir un espace pour moi, pour créer, c'était très bien.
2: C'était bien.
0: Le concert, c'était un bal folk.
1: Oui, alors je me suis donné cette contrainte de faire des compositions qui respectaient le format de danse traditionnelle. Parce qu'on a eu des cours de danse folk, de danse grecque, de danse traditionnelle, d'Europe, de danse africaine. Enfin, on a eu plein de cours de danse au conservatoire. Et donc oui, j'ai fait un bal folk. Ouais.
0: T'as eu du succès ?
1: Ça, y avait beaucoup de monde, je trouve, pour un concert avec un jury qui était en train de m'évaluer. C'était une folle ambiance.
2: Et donc tu as mis tes textes, tes compos sur ce rythme de bal folk.
1: J'ai adapté certains de mes morceaux et j'ai composé aussi expressément. Par exemple, je choisissais une danse qui était le branle de Noirmoutier et j'ai écouté plein de branle de Noirmoutier. Je me suis plongée dans l'ambiance et puis à partir de ça, j'ai improvisé, j'ai composé un morceau. Avec un rap que j'ai rajouté dessus, avec de la voix, de l'accordéon, du piano. Parce qu'on était 10 musiciens et donc il y avait quand même beaucoup d'instruments.
2: Et c'est toi qui fais toutes les parties ? Tu enregistres
1: Et j'ai un peu tout composé. Après, par exemple, pour les percussions, je proposais aux percussionnistes de me donner eux-mêmes des idées. Mm-hmm. J'écrivais pas la partition. J'ai écrit une partition, en effet. Mais à la base, je travaille déjà sans partition.

0: je travaille plutôt sans partition d'habitude, mais
1: plus
0: là...
1: d'oreilles.
0: Oui, j'enregistre les parties et puis je les donne. Mais là, l'accordéoniste a voulu une partition, donc j'ai dû m'attaquer à ça. Mais c'était chouette. Maintenant, j'ai une jolie partition. De...
2: Ouais. Nous passons à la rubrique Mémographie Live. Jim, une chanson qui évoque votre futur et votre présent.
0: Alors, c'est une chanson qui s'appelle... qui est sur SoundCloud, mais qui n'est pas sur ailleurs, je pense. qui est de... Marie et Flamme, qui s'appelle Les Oiseaux, que j'ai découverte il n'y a pas longtemps. C'est pour ça que c'est assez présent. Que j'ai écouté en boucle, je ne sais pas, elle m'a beaucoup parlé. C'est une des deux du duo qui était qui faisait partie d'une semaine de chant d'impro que j'ai faite fin août. Voilà.
2: On l'écoute ?
0: On l'écoute.

0: Jim, vous pouvez rappeler la chanson ?
1: Les oiseaux, de Marie et Flamme.
0: Merci. Philippe, que ça va être sur... Que ça va être sur... C'est le cuisinier.
2: Ben oui, c'est ça.
0: Sur Bill, comment ressentez-vous quand vous êtes sur les planches ?
3: D'abord la trouille. Le trac. J'ai un gros trac. Et puis, une fois que j'y suis, si je suis bien lancé, que je connais bien mes textes, je suis heureux comme un prince.
2: Ah, et après, c'est difficile d'en sortir.
3: C'est ça.
2: Ouais, c'est ça.
0: Est-ce que vous voulez tourner dans une série ?
3: Oh, bah, j'ai tourné dans plusieurs trucs et je tourne encore dans un court-métrage pour le moment. J'écris une poésie qui s'appelle « J'ai niqué une BM dans les mulots ». Donc, c'est une course de voiture entre une BMW et une Dacia Sandero. Et comme je l'ai niqué, ben voilà, on écrit un petit texte sur où je joue tous les rôles. On tourne ça depuis un an avec Manu Blin, qui est un réalisateur d'Herbemont, qui a beaucoup de talent. Sinon, j'ai tourné pas mal dans les productions de Safari Lux Productions. Quand l'Abbaye ne fait pas le moine, qui a été notre plus gros succès, on est arrivé deuxième à un concours de court-métrage au Bruxelles Short Festival à Bruxelles. On a fait quand les poules auront des dents, donc on se sert toujours d'un dicton. Oui. Enfin, ça fait 10 ans qu'on a arrêté. Et avant ça, j'avais tourné dans Un mois en enfer, qui était une production de TV Lux sur la guerre 40-45, sur l'offensive des Ardennes.
2: Donc on peut retrouver encore tout ça maintenant.
3: Un mois en enfer, on peut le retrouver en DVD, à mon avis, sur une brocante.
2: Safari Lux Productions,
3: on peut les retrouver sur YouTube, on peut retrouver particulièrement Quand les poules auront des dents et L'abbaye ne fait pas le moine.
2: Voilà, donc si les personnes sont intéressées à tout ce que tu nous as partagé, ils peuvent déjà te voir en vrai, t'entendre en vrai sur YouTube.
3: Oui, c'est ça, et on peut m'entendre sur YouTube. Et prochainement, donc on aimerait bien sortir avant fin novembre parce qu'on doit remettre la clé USB au Centre culturel de Bertry qui organise un festival de court-métrage en février. Et j'aimerais quand même bien voir, ne fût-ce que sur grand écran, même en étant au concours, on m'en fout. C'est juste voir ce qu'on a réalisé pendant... Ça fait un an, on fait 5 secondes par après-midi. C'est quelqu'un d'assez précis. Je pense que ça va être chouette. J'espère que ça va plaire, mais bon, ça, c'est pas le but. Hein. Tant qu'on produit, on est content. Hein.
2: Et tant que tu as de la joie et du plaisir à le faire,
3: c'est ça, exactement.
2: C'est important. Exactement. Plaisir de vivre.
3: Voilà.
0: Vous avez parlé au début de l'émission que l'art est familial à part votre frère, dans votre famille. Là, qui est dans l'art comme ça ?
3: Ben, mon père qui a écrit 7 romans et 3 pièces de théâtre, il est encore en train d'en écrire une qu'il aimerait bien que je mette en scène. Mon frère, on est tous les deux à la Société des écrivains ardennais à Charleville-Mézières. On est tous les deux à Radio Bouton dans Les Ailleurs Bordéliques, qui est une émission de poésie érotique. Mon fils a déjà joué avec moi pour remplacer mon père qui était malheureusement malade dans Arlon 1916, où à l'époque on reprenait pour le centenaire de la guerre des événements dramatiques dans Arlon, avec différentes petites scènes dans Arlon.
2: Quand même tout un univers familial qui est vraiment très artistique.
3: Hein. C'est ça.
2: Autour de la littérature. Ça,
3: autour de la littérature,
2: bien,
3: ouais, c'est ça. Moi, j'ai choisi la poésie parce que c'était plus court à lire. Parce que mon père sont des grands lecteurs.
2: C'est super chouette, c'est quand même. C'est génial d'être issu de cette famille, finalement.
3: Bien sûr, oui.
2: Ça te correspond bien, mais il n'y a pas. Voilà, dans les deux sens, quoi.
3: Oui, mon père peut se servir de moi pour faire les présentations de livres, pour faire des présentations diverses. Mon frère aussi. Voilà, je sers de lecteur.
2: C'est le guignol de la famille.
3: Guignol, je dirais pas parce que en général, on fait lire des trucs qui sont pas très drôles.
2: Le présentateur, on va être plus classe. Tu es le présentateur de la famille.
3: Ouais, ouais. Le guignol, c'est dans les trucs que je fais personnellement. Là, c'est plus dans la guignolerie.
0: Christophe, une chanson qui retrace votre présent, votre futur.
3: Oh, bon, les copains d'abord, de Jean Brassens.
0: On l'écoute.

0: Après l'écoute des copains d'abord, Sabrina Martin.
1: Moi, je vais rebondir, je vais parler de mes copains, moi. Je vais juste encore une fois vous inviter, je vous en ai déjà parlé la semaine dernière. Je vous invite vraiment à vous inscrire pour un café-théâtre que je mets en place avec ma troupe, qui s'appelle La Troupe Ensemble. Et nous présentons un café-théâtre les 24 et 25 octobre à Noirefontaine, près de Bouillon. Et si vous voulez des renseignements, je vais vous laisser mon numéro de téléphone avec grand plaisir. C'est le 0400 75 42 33 82. Et donc, dans ce café-théâtre, il y a un peu de tout. Il y a de l'émotion, il y a surtout beaucoup, beaucoup, beaucoup de fous rires qui vous attendent. Voilà, c'est vraiment un moment de bonne humeur, de joie, de partage, d'authenticité et de folie assurée. Donc voilà, je vous attends tous très nombreux et au plaisir de vous y rencontrer. Et Angelo, bien sûr. Voilà.
0: Sabrina Martin, ça vous intéresse, Christophe?
2: Bien sûr. Bah, oui, mais je serai pas là.
1: Ah, bon, Christophe, tu vas venir pour les deux?
3: J'espère pouvoir venir. Moi, je travaille un week-end sur deux, donc je ne sais pas dire pour le moment.
1: Bah, voilà, les auditeurs, moi, je vous attends avec plaisir pour vous rencontrer.
0: On sera là.
1: Ah, c'est merveilleux.
0: Nous passons à la météo du temps. Quel est votre état d'esprit actuel? Orageux, ensoleillé, nuageux, averse ou éclairci? Jim.
2: Bah moi je colle à la météo, donc tout en même temps, quoi. Là, je veux dire, la météo du jour, aujourd'hui, c'est l'automne. Et donc il fait orageux, non, peut-être... Non. Je hey, suis, mais non, là je suis, là, je suis joyeuse. Là, donc là, on va répondre simplement ensoleillé. Voilà. Du moment, si on parle de mon état d'esprit de là maintenant, je suis bien. Donc, oui.
0: Christophe ?
3: Du soleil avec un peu de nuages. Je suis un peu fatigué, moi. Voilà, c'est tout. Hein. Mais sinon, je suis de bonne humeur. Mais si je peux dormir, je dors. C'est assez preneur.
0: Christophe, on va faire une pause. Une chanson qui évoque votre bonheur, à vous.
3: Ah, ben, j'ai choisi J'ai 10 ans d'Alain Souchon.
1: Oui, c'est chouette, ça. Voilà. Elle est chouette, celle-là, c'est vrai.
0: On l'écoute ?

0: après l'écoute de la chanson que j'ai 10 ans, Lily Jim, vous décrivez comme une artiste de campagne?
1: En tout cas, j'espère le devenir. J'ai grandi à la campagne et là, je suis de nouveau à la campagne, mais je suis quand même passée par la ville et être artiste à la campagne, c'est peut-être pas toujours aussi facile qu'être artiste en ville.
2: Il y a plus d'opportunités peut-être en ville.
1: Il y a plus d'opportunités. Après, est-ce que j'ai envie de vivre, de gagner ma vie en tant qu'artiste? Je suis pas sûre que c'est forcément...
2: T'as pas envie que ça devienne une obligation?
1: Oui, c'est ça. Et puis de toute façon, dans le contexte gouvernemental actuel, ça donne pas trop envie.
2: Non,
1: bon, après, peu importe le boulot que je guette, je pense que il n'y a pas grand-chose qui donne très envie. Mais ça va aller. Hein. On va faire la révolution. Et puis...
2: Oui, je vais avec toi. Je
1: ok, super.
2: On est déjà deux. Hein. Si quelqu'un veut nous rejoindre, c'est les bienvenus.
1: Oui, c'est ça.
0: Vous aimez vous balader en province de Luxembourg?
1: J'aime me promener en effet, mais surtout très proche de chez moi parce que j'ai pas de voiture et je circule principalement à pied en stop. Et j'aime bien parce que même dans le village où je vis, il y a déjà plein de paysages différents en fonction de l'humeur dans laquelle je suis. Je devais décider d'aller au nord, au sud, l'est, à l'ouest.
0: Et la mauvaise humeur, c'est quoi?
1: La mauvaise humeur, là, c'est plutôt... Enfin, la mauvaise humeur, c'est pas la mauvaise humeur, mais c'est plutôt si je suis triste. Enfin, si je suis triste et que j'ai envie de continuer à être triste, je vais vers le... On va dire le nord. Bref, il y a plein de trucs comme ça. Je m'amuse un peu.
2: Ça me fait penser à la chanson de Jacques Brel, Le plat pays.
1: Ah avec oui, alors c'est pas plat du tout.
2: Les quatre, les quatre voies cardinaux qui sont représentées dedans.
1: Ah oui, tiens, je n'ai jamais fait attention à ça.
0: Que retenez-vous de votre expérience?
1: L'expérience des promenades ou
0: De votre vie?
1: De ma vie.
2: Ta courte vie jusqu'à présent. Elle est toute jeune.
1: Qu'est-ce que je retiens de... Ouais, il y a beaucoup de choses. Hein. Ah. Qu'est-ce que je retiens? Ah, qu'il faut se fier à nos intuitions quand on rencontre des gens et ne pas forcer toujours les choses en se disant « ouais, non, mais ça va aller ».
2: Le feeling, l'intuition.
1: L'intuition, en fait, aller vers les gens vers qui ça marche.
2: Ça se matche, c'est ça, exactement.
1: C'est quelque chose que je...
2: Ça matche ou ça matche pas.
1: Ouais, et c'est pas, faut pas toujours creuser pendant des années.
2: Ouais, exactement. Mais ça, c'est pas facile, hein, parce que le mental, il te dit « Non, ça va aller, non, ça va pas. »
1: Non, c'est pas évident, c'est sûr.
2: Oui, c'est vrai.
1: Mais, voilà.
0: Dans vos chansons, il y a des chansons un peu hybrides, comme le... C'est quoi déjà, le lapin, là?
1: Le lapin sylvestre.
0: Oui, c'est ça. Racontez-nous un petit peu, ouais, c'est un peu...
1: D'ailleurs, c'est une chanson que j'ai écrite pendant un stage d'AKDT.
2: C'est quoi le lapin sylvestre? Qu'est-ce que ça peut raconter, ça, un lapin sylvestre?
1: Un lapin sylvestre, en fait, c'est un peu une... C'est une sorte de rap. C'est pas vraiment... C'est une chanson rap, on va dire, un texte mis en rythme. Et ça raconte un peu Alice au Pays des Merveilles. J'avais pas forcément fait exprès, mais après, j'ai écouté, je me suis dit, ah oui, c'est un peu... Je cours après un lapin, enfin, il y a un truc comme ça. Et lapin sylvestre, c'était juste le jeu de mots pain sylvestre.
2: Ouais.
1: Je pense que parfois je mets des titres sans trop réfléchir, je sais pas. Ça n'a pas un sens profond. Quoi.
0: Une chanson qui définit votre caractère, Jim.
1: Eh bien. J'ai envie de mettre Hippo McAday. Ah. De Hugues Le Bar.
0: Vous avez des chansons compliquées.
1: Ah oui, c'est des chansons. Ça s'écrit Hippo McAday. Et c'est un musicien. Bon, okay,
2: c'est sorti du cœur. Hein.
1: Ouais. Ouais, bah oui, je suis d'accord. Je vais pas contredire. Ouais. C'est un musicien français qui est mort maintenant, mais qui fait des chansons très drôles, très étonnantes. Mais j'écrirai, je vous donnerai après. Mais donc c'est Hugues Le Bar, Hippo McAday.
0: On écoute.
1: On écoute.

0: après l'écoute de cette chanson, c'est quoi déjà Hippo Macadé, c'est ça?
1: Oui, c'est ça.
0: Nous allons passer les mots forts. Je vous dis trois mots, ce qui représente selon vous. Magie, persévérance, écriture.
2: Christophe.
3: Magie, persévérance, écriture, et je dois dire quoi?
0: Ce qui vient à l'esprit.
1: Qu'est-ce que ces mots forts évoquent?
3: La liberté, l'imagination, le rêve, l'envie d'être là et vraiment là.
1: Ah, tout à fait. Ah ouais. Ah, c'est marrant, moi je les mets pas ensemble les mots, mais si on les met ensemble. En tout cas, le mot magie, ça me fait penser tout de suite à une amie qui s'appelle Plume, dont j'ai déjà parlé tout à l'heure. Écriture, pour moi, c'est associé un peu à l'introspection et à quelque chose d'exigeant, on va dire. Et persévérance, je sais pas. Détermination.
4: Ouais, la détermination, la foi en ce que tu fais, la conviction en toi.
1: C'est important, mais pas toujours non plus. Faut pas.
4: Oui, c'est vrai que effectivement, si je reprends ce que tu as dit avant, la persévérance, ça va pas avec le feeling. Tu veux persévérer parce qu'alors que tu rencontres quelqu'un, tu sens que ça passe pas. Tu vas pas persévérer sur ce coup-là. On est bien d'accord.
1: Oui, donc faut trouver un juste équilibre.
4: C'est ça. Quoi. Persévérance dans le sens où je persévère parce que même si j'ai peut-être un obstacle sur mon chemin, je sais que je vais aller là en termes de création, je parle, pas en termes de rencontre.
1: Mais c'est marrant parce que j'ai entendu je persévère, j'entends père sévère.
4: Ah oui, un père sévère.
0: Ah ouais, un père
4: sévère. Oui, exactement. Un père sévère, tout à fait.
1: Est-ce qu'un père sévère,
4: c'est persévère? Ça, c'est dans ce sens-là, je suis d'accord avec toi et je l'aime plus, ce mot-là. Du coup,
1: ça va, j'ai pas un père trop sévère pour le coup.
0: Nous passons à la première vérité. Une vérité que personne ne sait sur vous. Lil Jim.
1: Je propose qu'on commence par ça.
3: Ah, merci Lil Jim. Je suis un fumiste. Je suis un fumiste et c'est pas grave.
4: Allez, voilà, il l'a dit à toi maintenant.
1: Ah ouais, ah, c'est... Ah, c'est rapide. Alors bon.
4: Oui, tu peux être très rapide aussi.
1: Non, mais j'étais pas du tout dans ce même genre de réflexion. Ouais, il y a un truc qui m'est venu parce qu'on est à la radio. C'est que j'aime bien écouter les publicités à la radio pour un peu les analyser comme ça en me disant tiens mais qu'est-ce qu'ils veulent
4: nous faire
1: qu'est-ce qu'ils veulent nous faire gober. mais je sais pas si personne ne sait ça et puis c'est pas
4: si oui moi je fais comme toi qu'est-ce qu'ils veulent encore nous faire croire là.
1: Ouais.
4: C'est ça ouais.
1: Mais parfois j'ai pas non plus forcément envie d'écouter. Oui, parfois je n'écoute pas non plus. Parfois je baisse parce que c'est fatigant quand même.
0: Mais vous écoutez les émissions quand même.
1: Et j'écoute, oui, je préfère écouter les émissions que les publicités.
0: Ni chaud ni froid, oui. Écoutez.
4: Bah oui, bah en tout cas, demain elle va l'écouter, ça c'est sûr.
1: En tout cas, demain. Enfin, je ne sais pas si j'ai envie de m'entendre. Mais... j'ai découvert Radio Sud il n'y a pas longtemps et j'aime beaucoup. Donc je vais maintenant changer un peu mes.
0: De fréquence.
1: De fréquence, voilà, c'est ça le mot que je cherchais.
0: Nous arrivons bientôt à la fin de l'émission. Merci à Jim et Christophe Turbil. Merci à vous deux.
3: Merci à vous pour votre accueil.
0: D'avoir accepté notre invitation. Merci à Sabrina Martin et aux auditeurs de Radio Sud. Sabrina, qu'en penses-tu de cette émission d'aujourd'hui?
4: J'ai passé un agréable moment et moi, je les remercie de leur partage et toujours de leur vérité, de leur simplicité, parce que je trouve que c'est important. Donc voilà, c'est super chouette.
0: Tu peux remercier
4: bien
0: l'hôtel.
4: Sûr, et on remercie l'hôtel l'auberge de l'Ancestant pour son accueil toujours très chaleureux et je vous invite vivement à venir si vous ne connaissez pas cet endroit à Rochehaut, à l'Ancestant. Je vous invite vivement à venir et passer un moment très agréable, vous verrez c'est aussi beau que bon. Donc je vous invite vraiment à franchir les portes de cet établissement.
0: Lidjim, une chanson pour clôturer l'émission. Pas une chanson à coucher, un coucher d'or. une chanson pour clôturer l'émission.
1: Ah, alors, un nom simple, ok. Ah, j'ai pas d'idée là comme ça. Je regarde parce que je pense.
4: Alors que Christophe, peut-être. Tu as une idée qui pourrait clôturer.
3: Qui pourrait clôturer, oui.
4: Cette émission.
0: C'est compliqué.
4: Ah, moi j'en ai une. C'est moi peut-être qui va la donner pour une fois, d'accord, ouais. Ma liberté de penser. Florent Pagny. Je trouve que ça résume tout à fait ce qui s'est dit ici.
0: On l'écoute?
3: Oui.
0: Radio Sud, la bonne attitude. Merci à vous deux encore.
1: Merci.
3: Merci.
4: Merci. À bientôt.
3: À bientôt.
0: Et l'émission sera disponible en podcast.

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Salut à tous, nous y voilà, une heure plein de reggae sur Radio Sud, musique du soleil de Jamaïque, quelques bons vieux classiques, quelques reprises et aussi des disques rares, pas communs. On a démarré avec les Slickers et Johnny Too Bad, extrait de la bande originale du film The Harder They Come, un film que je vous conseille. Hurley B arrive et ça s'appelle comme par hasard History of Jamaica. Bienvenue dans l'émission, c'est Michel au micro avec vous pendant une heure.

Jamaica, Jamaica, c'était Brigadier Jerry et tout de suite, eh bien, c'était Welcome to Jam Rock avec Damian Marley, encore un de la lignée Marley. On va continuer dans la même ambiance avec un des chanteurs les plus populaires de Jamaïque durant les années 70, c'est Johnny Clark. Un petit peu de spiritualité donc avec Price, The Name of Jah.

Ah, c'est ce qu'on appelle un standard, un classique du reggae. Culture, sur Radio Sud Reggae, le morceau s'appelle Two Seven Clash. 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

Un morceau immortalisé par Don Penn dans les années 90. Ici, c'était la version de la chanteuse toujours en activité d'ailleurs, anciennement de Zaytrees, choriste de Bob Marley, la version de Martha Griffiths, No, No, No, You Don't Love Me Anymore sur Radio Sud. Le reggae, vous le savez, est souvent inspiré par la politique, par les inégalités sociales, par l'amour aussi, on s'en rend compte à chaque émission, un amour pas toujours partagé, on l'entend bien avec cette version de Marcia Griffiths d'ailleurs. On va rester dans ce thème des amours contrariés avec Tanya Stevens et It's a Pity, dans le même air, sur le même rhythm, comme on dit en Jamaïque, on écoutera ensuite les Allemands de Steeds et Water Pumpy. Bonne écoute dans cette ambiance chaleureuse qu'est le reggae, on en a plein les oreilles à chaque fois, mais c'est un vrai régal.

Avec Anthony Bean en featuring sur ce morceau Water Pumpy et les Allemands de Steed sur Radio Sud. Sur le même rhythm, juste avant, on écoutait Tanya Stevens et son classique It's a Pity.

Vivienne Jackson, de son vrai nom, on le connaît aussi sous le nom de Jesus Pratt. Je n'invente rien, c'était Happy You, dans un morceau mystique, comme le reste de son œuvre d'ailleurs, Deliver Me From My Enemies. Ça vaut une petite reprise d'un classique façon reggae, oui, eh bien, ça tombe bien moi aussi. On va écouter un morceau extrait de l'album Trojan de Gaylets, qu'on a déjà écouté dans l'émission. C'est le groupe de Johnny Mowat. Voici une reprise de Dusty Springfield.

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List Catalites, Rock for Rock, toute une ambiance. Je vous parlais tout à l'heure de reprises de classiques en version reggae. Voici Adele et son titre Set Fire to the Rain, version reprise par Reggaesta. Et puis le duo, pour suivre, le duo Bernard Lavilliers, Jimmy Cliff et Melody.

Et après ce super classique, eh bien, on termine cette émission avec le maître incontesté du reggae, Bob Marley, surnommé le pape du reggae. Voici donc Is This Love, et je vous dis à bientôt.

Moi, je propose que vous disiez avec nous que maudit soit la guerre. Plus on est nombreux à le chanter, plus ça peut avoir de portée. D'accord ? On essaye. Allez.

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